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Parce que vous aimez ça. 2. Vous faites vos courses parce que vous avez besoin d'aide.

0: Nicolas Sarkozy.
1: On ne viendra pas à la privatisation. C'est clair, simple et net. Il n'y aura pas de privatisation d'EDF, Gaz de France. C'est clair, c'est simple et c'est net.

0: Veolia, privatisation de Gaz de France et fusion paritaire de Suez et de Gaz de France.
1: Une formidable entreprise de privatisation de tous les services.

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Bonsoir à toutes, bonsoir à tous, bienvenue dans cette foire des ténèbres. Comme tous les premiers et troisièmes dimanches du mois, vous êtes bien sur 92.2 FM et via internet sur le site canalsud.net.

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0: Allez, sors-le toi.
1: C'est sur la con.
2: Bon, allez, donne-moi des normes, t'es un fou.
0: Donne-moi des normes.
1: Craqué.
0: Comment ? Tu veux pas jouer la balance ?
1: Balance, craqué ou quoi ? T'es malade.
0: La loi, c'est moi ici, d'accord ? 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
1: Ça va, on va.
3: 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Et les flics ne commettent-ils

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0: c'est pour les bofs.
1: Ah non, c'est pas pour les bofs.
0: Moi, ça me fait penser à, comment il s'appelle, à Patrick Sébastien, ça.
1: Il est super, Patrick Sébastien. C'est populaire, Vincent Lagarde.
0: Mais oui, mais ben voilà. Mais voilà, mais c'est populaire, mais moi, le populaire, ça me plaît pas. Le peuple.
1: Ouais, mais là-dessus, tu te tiens la main, c'est vraiment convivial, c'est chaleureux, il se passe quelque chose, regarde, écoute ça. Tout nu et tout bronzé, t'aimes pas ça? Ça, je peux t'assurer qu'on s'éclate dans une soirée avec ça.
0: Les gens vont s'éclater peut-être, mais moi, c'est pas ça qui m'éclate.
1: La queue de nœud, t'aimes bien? Si t'aimes pas la chenille, t'aimes bien la queue de nœud? Bah, je te promets que tu la feras et tu seras pas ridicule quand tu vas la faire. On fait le pari? Hein?

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0: Là, ça sent déjà bon l'odeur de la campagne. Du...
1: Ah oui, on aime bien chez les bouseux, là. Y a pas...
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simplement pour vous dire que ce qui vous attend, c'est, ça peut être à la fois quelque chose de, ça va être quelque chose de très dur, mais de très beau si vous le réussissez. La seule façon de le réussir, c'est que en fait vous êtes rentré en guerre aujourd'hui. C'est pas simplement une lutte, c'est la guerre. Ils vont essayer de vous faire croire que vous coûtez trop cher. On vous explique que si vous êtes dehors, c'est à cause du coût du travail. Quelle belle blague! Depuis quand les ouvriers coûtent de l'argent au patron?

0: Le problème, c'est que on a une politique qui est décalée sur ce qu'est la société réelle, quoi. Enfin, la société de la rue, la société du quartier, la société de la ville. Ouais, c'est sûr, j'ai fait passer des gens, mais moi, je m'en fous leur loi. Enfin, c'est pas que je m'en fous leur loi, c'est que je vais pas demander les papiers aux gens de savoir s'ils ont leurs papiers, ils ont pas leurs papiers. Si la loi, elle, c'est ça, ben, il faut changer les lois, puis c'est tout, quoi.
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2: Allez, bonsoir.
3: Alors bonsoir, bonsoir à tous et bonsoir à toutes. Alors ce soir, on voulait revenir sur la loi Riposte et puis sur la répression des free parties, comme on en discute depuis quelques semaines maintenant. Mais évidemment, l'actualité s'est imposée à nous, puisque normalement, si vous écoutez cette émission, c'est que vous avez réussi à passer le week-end. il était important pour nous de revenir sur ce qui s'est passé cette semaine, parce que, alors, souvent on emploie des grands mots, hein, bien sûr, mais là, je crois que vraiment on vient de vivre un moment historique dans tous les sens du terme, puisque c'est la canicule la plus violente de notre histoire récente, hein, de notre histoire contemporaine. Il faut quand même se rendre compte que on a connu cette semaine des niveaux de température qui sont du jamais vu. On a atteint 43 degrés à Nantes. Pour certaines personnes qui ont un petit peu plus d'ancienneté, et c'est pas seulement des anciens ou des vieux, hein, c'est des personnes de moi qui approchent tranquillement le demi-siècle, on a connu des mesures qui dépassent notre entendement et ce que nous étions capables d'imaginer, et on se rend compte que en fait des étés qu'on a eu l'occasion de vivre il y a 20 ou 30 ans n'arriveront plus jamais, tout simplement, puisque aujourd'hui on est arrivé à un niveau de connaissance et à un niveau de maîtrise de la prévisibilité du climat et de la météo qui fait que on est en capacité de comprendre que ce qui vient de se passer cette semaine et ce qui s'est passé au mois de mai n'est non seulement que le début, mais comparativement sera peut-être un été frais. C'est assez difficile à matérialiser, mais c'est ce qui risque d'arriver s'il n'y a pas de transformation radicale de la société. Alors, le deuxième point aussi dans ce qu'on a vécu cette semaine, c'est véritablement l'apothéose l'apogée du système et du macronisme, puisque alors qu'on vous l'a dit, on a vraiment vécu quelque chose de d'hyper violent et d'hyper intéressant, hein, sur lequel on peut dissorter scientifiquement. Le débat qui s'est installé politiquement et médiatiquement, c'est: est-ce que vous êtes pour ou contre la climatisation, hein?
2: C'est
3: est-ce qu'il faut climatiser nos vies, nos villes, nos écoles, nos hôpitaux, nos maisons, nos appartements? La climatisation est-elle la solution? On a même été jusqu'à, comment dire, avoir une inversion stigmate, c'est-à-dire culpabiliser les écologistes et les éco-activistes qui, au cours des dernières années, auraient, à ma connaissance, j'avais pas cette information, mais militer contre la climatisation, ce qui nous aurait empêché d'équiper les équipements collectifs,
2: les écoles, etc.
3: C'est ça, pour ce qu'il en reste, hein. Au matin du 24 juin, dans une espèce de danse extrêmement bien huilée, on avait d'un côté un gouvernement qui disait on a bien assuré, il y a un gros travail qui a été fait, ça c'est le gouvernement, le président de la République qui le disait. De l'autre côté, la porte-parole du gouvernement qui disait que la situation était sous contrôle, hein, il n'y avait pas, et peut-être même qu'on était en avance, hein. par rapport à d'autres pays européens. Et de l'autre côté, le Rassemblement national, on ne voit pas pourquoi il était invité sur les plateaux pour parler de ça, qui, par un twist magnifique, se déclarait tout à fait conscient du problème climatique. Ils n'avaient jamais été climato-sceptiques et que s'ils étaient élus, ils lanceraient un grand plan climatisation. Alors, d'abord, on va quand même essayer de comprendre un peu ce qui se passe et ce qui s'est passé au niveau des températures, et puis essayer de s'extraire de cette mâchoire merdeuse de débats médiatiques et politiques pour comprendre ce que peut avoir en termes d'impact un tel niveau de température et un tel niveau de canicule. Canicule qui, en plus, pour le moment, risque se répétera au cours des mois précédents et peut-être serait amené à se répéter, à se reproduire, en tous les cas, la semaine prochaine. Mais ça, cette météo, ce climat, ça a un impact sur nos conditions de vie, non seulement en termes de corps, mais aussi de rapports sociaux, mais également de rapport à notre subsistance et à notre production. Camille, est-ce que tu pourrais mettre la première piste, s'il te plaît, qu'on puisse avoir?
4: Oui, c'est un événement exceptionnel par rapport à ce qui s'était passé précédemment en termes de précocité, par rapport à l'intensité de cette chaleur. C'est aussi un événement exceptionnel par la durée, par une succession de nuits très chaudes. Et puis finalement, le fait d'avoir des températures qui dépassent les 38, 40, 42 degrés, on rentre dans la plage où il y a une urgence et un danger immédiat. Un danger pour la santé, un danger pour la santé au travail, un danger par rapport aussi à la production agricole, par rapport aux végétaux, aux plantes, par rapport aux animaux également. Donc c'est un événement qui est exceptionnel et c'est un événement qui est attendu. Attendu parce que depuis, je dirais, 2001, le troisième rapport du GIEC, le constat scientifique est très clair. Une conséquence directe d'utiliser des énergies fossiles, d'ajouter des gaz à effet de serre et que le climat se réchauffe. Quand le climat moyen se réchauffe, directement, cela va doper la fréquence, l'intensité des événements chauds. Ce constat n'a fait que s'affiner depuis, notamment d'ailleurs après la canicule de 2003 qui a fait l'objet de nombreux travaux. Et ce que l'on sait également, c'est que les événements qui sont les plus intensifiés dans un climat qui se réchauffe, ce sont les événements les plus extrêmes ou les plus rares. Donc les choses qui sont particulièrement notables, c'est le fait que ces événements très chauds atteignent des intensités plus fortes, des durées plus longues, se produisent également sur une saison plus longue et deviennent plus récurrents, comme on le voit hélas.
5: Selon Météo France, ces vagues de chaleur pourraient être 5 fois plus nombreuses en 2050, si évidemment on poursuit cette trajectoire d'émissions de gaz à effet de serre, mais on sait déjà que de toute façon, nous aurons une intensification dans les prochaines années de ces épisodes. Comment vous voyez-vous finalement la réaction globale de la société
4: Alors la première chose, c'est de voir que malgré les efforts qui ont eu lieu pour réduire les émissions de gaz à effet de serre, et il faut en être fier, on les a réduites de 37% en Europe. Ça a commencé à baisser depuis 2005 aux États-Unis, mais vous voyez que c'est assez intermittent, le cap politique. Ça n'augmente plus en Chine, mais ça continue à augmenter au niveau mondial. Et le réchauffement planétaire, il se poursuit à un rythme record sur la dernière décennie. On en est à 1,4 degré de réchauffement dû aux activités humaines. On va très vite atteindre 1,5 degré, qui était l'aspiration la plus forte de l'accord de Paris sur le climat. À ce rythme-là, si on ne fait qu'extrapoler les politiques publiques déjà mises en œuvre, en fait, on dépasserait 2 degrés vers 2050. Donc c'est vraiment l'échec de l'accord de Paris sur le climat. Et effectivement, Météo France, on a fait une traduction, puisque le réchauffement est amplifié en France. Il est amplifié pour l'été, les extrêmes chauds. Et ça ferait à peu près 5 fois plus de nombre de jours de vagues de chaleur. Vraiment sur l'analyse des simulations climatiques les plus robustes. Ce qu'on peut également dire, c'est qu'à ce moment-là, dans la région parisienne à Paris, on ne peut plus exclure que la pire vague de chaleur atteigne 50 degrés. C'est vraiment à ça qu'il faut comprendre que l'on doit se préparer. Donc c'est vrai que c'est très frappant de voir que beaucoup de décideurs passent maintenant en mode gestion de crise. Donc la canicule est annoncée, ils sont obligés d'être sur le pont. Il y a un ensemble d'effets d'annonce au dernier moment qui relèvent souvent de l'improvisation ou du bricolage, notamment parce que cette vague de chaleur précoce, elle touche le temps scolaire, le temps des transports en commun surchargés, le temps du travail et dans des conditions parfois très difficiles. Donc on voit en fait que là c'est passé en mode gestion de crise, sans avoir cette capacité à expliciter les relations de cause et de conséquence. Je comprends bien que c'est difficile d'assumer l'enjeu de porter la décarbonation, mais pourtant c'est un engagement de la France et de l'Europe. On a d'ailleurs ratifié en vote au Conseil de l'Assemblée générale de l'ONU ce qu'a dit la Cour internationale de justice, qui relie la protection du système climatique des émissions de gaz à effet de serre à la protection des droits humains fondamentaux et qui fait de la réduction des émissions de gaz à effet de serre un devoir. Mais l'autre pendant de cela, vu que le climat change vite, qu'on n'a pas suffisamment décarboné collectivement, c'est qu'on doit faire face à une plage de réchauffement où on rentre dans une forte aggravation des risques climatiques. Donc la plage en fait des prochains 20 ans, c'est vraiment une plage à haut risque. Donc là, les enjeux d'adaptation, c'est-à-dire de transformation pour faire en sorte de protéger les plus vulnérables, de continuer à fonctionner le moins mal possible dans un climat qui continue à se réchauffer, ces enjeux-là d'adaptation, aujourd'hui, ils ne sont pas suffisamment mis en œuvre. Moi, je parle d'un droit à l'adaptation.
5: Ça veut dire quoi précisément ?
4: Alors, je parle d'un droit à l'adaptation, c'est-à-dire construire un droit à l'adaptation qui ne soit pas hétérogène en fonction de la commune où on vit, ou de ses revenus, ou de son métier. Malgré les progrès du plan national d'adaptation au changement climatique, qui est structurant, qui définit le rôle d'un certain nombre de services de l'État, de ministères, force est de constater que ce qui manque, c'est une vision claire des priorités. Qui l'on veut protéger en premier, où est-ce qu'on débloque des priorités budgétaires et des budgets qui soient tenus dans la durée. Or, ce que j'observe, c'est qu'aujourd'hui, il n'y a pas de redevabilité, de responsabilité par rapport à la mise en œuvre de ces politiques d'adaptation. C'est le cas au niveau national,
5: budgétaires, donc, comme elle a dit,
4: au niveau territorial. Alors d'abord, ce que je note, c'est que certains qui aujourd'hui parlent beaucoup de climatisation et qui parlent aussi en affirmant leur confiance par rapport aux travaux scientifiques du GIEC aujourd'hui, il y a quelques mois, ont voté contre un certain nombre de budgets favorables, notamment par le Fonds vert à l'action territoriale vis-à-vis du climat, se sont exprimés contre le Green Deal européen, qui est le cadre qui nous permet de décarboner et d'être moins dépendant du pétrole et du gaz russe puis américain, par exemple.
5: L'extrême droite, en l'occurrence.
4: Assez frappant. C'est assez frappant. Ensuite, la deuxième chose, c'est que la climatisation, finalement, c'est une sorte de chiffon rouge qu'on va agiter en essayant d'avoir des approches qui soient binaires ou clivantes, pour ou contre, alors qu'en fait, la question, c'est comment on continue à agir pour réduire notre propre poids sur le réchauffement. Et deuxième chose, comment est-ce qu'on fait en sorte d'assurer le respect des principes républicains, donc la liberté, l'égalité, la fraternité, dans un climat qui se réchauffe, avec des inégales vulnérabilités, des inégales capacités à agir. Et parce qu'en fait, tout l'enjeu, c'est d'arriver à mettre en place, par exemple, un droit à la fraîcheur. On voit bien que c'est un point essentiel, mais sur le lieu de travail, au moment des transports, lorsqu'on se déplace en ville, chez soi, etc., dans les services publics. Et ça, bien sûr, il y a une place pour la climatisation, mais il y a une place pour la végétalisation, le confort thermique, le fait d'avoir droit d'avoir des volets, le fait de pouvoir ventiler des espaces. Et ça ne se réduit pas, évidemment, uniquement à la climatisation. Par ailleurs, prenons le cas des logements. Beaucoup de maisons en France sont construites, par exemple, sur des sols argileux. Dans un climat qui se réchauffe, avec des sécheresses comme on l'a actuellement, ça fait des retraits gonflements des argiles, ça endommage les maisons, ça augmente les fissures. Bon, la climatisation, ce n'est pas la solution. Ce n'est pas non plus la solution pour les animaux qui sont à l'extérieur, pour les cultures, pour les forêts ou pour l'océan. Donc on voit bien qu'en fait, c'est une volonté d'accaparer le débat au détriment d'une réflexion de fond et des transformations de la société dans un esprit vraiment de justice sociale qui est essentiel, qui sont finalement écartés de cette discussion avec ce focus-là.
3: Alors, cette personne qu'on entend qui a un discours, on va dire, à la fois très posé, très rationnel et très pédago, avec une pointe quand même de remise en cause et de questions, dans un espace, on va dire, quand même assez policé. Hein. On n'est pas non plus... on est entre bonnes personnes, ça reste très poli, mais qui soulève quand même des choses intéressantes. La climatisation est un foilé. La canicule et le dérèglement climatique créent des ruptures d'égalité et des ruptures dans le contrat social. Il faut prévoir, s'organiser et aller vers les personnes qui posent. Eh ben, c'est Valérie Masson-Delmotte qui est à la fois une paléoclimatologue, donc qui est une historienne et une chercheuse sur l'histoire du climat et qui est directrice adjointe et directrice de recherche au Commissariat à l'énergie atomique et qui est surtout membre du Haut Conseil pour le climat. Donc le Haut Conseil pour le climat, c'est le machin qui a été créé en 2018 pour justement mesurer et regarder l'activité du gouvernement et de l'État français vis-à-vis des enjeux climatiques et puis également recenser les différentes études, les proposer.
6: Donc ils seront sous les toits. En fait, on est invisible.
3: Faut que tu mettes pause, s'il te plaît. Voilà. Il faut donc voilà, c'est quand même un organe qui est censé accompagner les politiques étatiques, quoi. Donc on a

0: devant une telle impréparation et devant une telle sidération pour ceux qui ont vécu dans leur tronche ces 40 degrés. Alors, première chose qu'on pourrait dire, c'est qu'ils sont nuls et en plus, ils sont méchants. Faut jamais sous-estimer la connerie hein, chez nos dirigeants et chez dans la hiérarchie. Hein. Là-dessus, c'est clair que c'est un élément qui entre toujours en compte, mais c'est pas un élément objectif. C'est-à-dire que on ne sait pas si Maud Bréjon elle est conne, elle est bête, elle est stupide. Elle en a l'air, c'est vrai. Mais bon, on peut quand même se poser la question puisqu'elle est ingénieure en nucléaire, donc il devrait quand même y avoir quelque chose. Un problème si on ne politise pas la question et si on ne prend pas justement la question de l'organisation sociale, non pas en termes de hiérarchie ou de construction de strates sociales, mais de rapports sociaux. C'est évident que, par exemple, quelqu'un qui est un bourgeois ne comprend pas, ne peut pas comprendre qu'est-ce que ça veut dire d'être obligé d'aller bosser à 40 degrés. Pas comprendre quelqu'un qui a l'habitude d'avoir un médecin, d'aller dans des cliniques, d'être accompagné médicalement au plus près, d'aller dans un spécialiste, d'aller dans des cliniques privées, il ne peut pas saisir ou il ne peut pas comprendre qu'est-ce que ça veut dire d'attendre 8 heures aux urgences sur un brancard. Ou alors, et c'est aussi une hypothèse, il considère, et ça c'est peut-être le gap qu'on a franchi ces dernières années, qu'il y a une part de la population qui ne pourra pas s'adapter, ça coûte trop cher, ça sert à rien, et que l'adaptation, elle sera pour ceux qui méritent, pour la bourgeoisie, pour ceux qui décident, pour ceux qui conduisent la politique et qui conduisent l'économie, et que les autres, les pauvres, eh ben, tout simplement, ils crèveront. Et si possible, avant de crever, il faut quand même qu'ils conduisent les bus, qu'ils torchent les culs, et qu'ils nous servent, et qu'ils nous fassent à bouffer, parce que c'est quand même le minimum qu'on peut faire. Alors, cette question de politiser la canicule, elle est vraiment importante, et je crois qu'elle est bien illustrée par ce que dit Christophe Cassou. Donc ça, c'est la piste numéro 2. S'il te plaît, Camille, si tu veux bien nous la lancer.
1: D'inaction. Il faut pointer les responsabilités de l'impréparation. Il faut pointer l'obstruction. Parce qu'aujourd'hui, il y a des mécanismes qui sont tels qui visent à saper cette transformation-là. On le voit au niveau du gouvernement actuellement. On le voit au niveau de l'Assemblée actuellement, qui vote des lois qui sont à 180 degrés de l'adaptation. Pourquoi ? La connaissance est là. Pourquoi ? En fait, c'est des mécanismes d'obstruction qui sont très documentés dans la littérature scientifique. Hein. Et ils sont vraiment présents aujourd'hui. Et puis, il faut dénoncer aussi les enfumages médiatiques. Parce qu'il y a des chiffons rouges qui sont allumés. Par exemple, la clim. C'est un chiffon rouge dans lequel tout le monde s'engouffre, les politiques, les médias. Mais en fait, on ne parle pas de la vraie question. La vraie question, c'est une France à 50 degrés, qu'est-ce qu'on fait ? Il va y avoir de la clim ? Non. Une France à 45 degrés avec les jeunes qui sont, les étudiants, qui sont sous les toits, dans des passoires.
2: Des bouilloires
1: thermiques. Qu'est-ce qu'ils vont mettre ? Ils vont mettre la clim dans des bouilloires thermiques, ça ne sert à rien. Donc ils seront sous les toits. En fait, on invisibilise ce risque-là. Donc, arrêtons avec ces chiffons rouges. Parlons de
2: des vraies
1: solutions. Et parce qu'elles existent, on regarde dans le dernier rapport du GIEC, on regarde dans le rapport du Haut Conseil pour le climat qui a fait un rapport absolument extraordinaire sur l'état des connaissances sur l'adaptation et les recommandations. On regarde le plan d'adaptation au changement climatique et l'inadéquation entre ce plan et ce qu'il faudrait faire. Et aujourd'hui, voilà, on a des mesures cosmétiques qui arrivent. En se disant, ben voilà, on n'est pas prêt. Mais en fait, tout était là pour être prêt. Donc en fait, l'impréparation, c'est un choix politique. C'est pour ça qu'il faut politiser les canicules, qu'il faut politiser les événements extrêmes, parce que l'impréparation n'est pas une fatalité.
0: Alors, voilà, je pense que c'était important dans le terme d'Ourima. Il résumait bien ça. Et voilà, la situation aujourd'hui n'est pas comme le Premier ministre parle des noyés, des gens qui se noient parce que ils sont tellement en train de crever de chaleur dans leur F3, leur F2, leur F1, que et les piscines sont tellement chères, voire même fermées, que n'importe quel point d'eau se jette. Et puis

0: qui, comme la vocation de l'école, n'est pas de réaliser, de construire des individus autonomes et développés et, comment dire, émancipés, ben, t'apprends plus à nager à l'école. Et puis tu vas pas apprendre à nager à 25 ans. Et ben depuis le début du mois de juin, on est à 78 personnes noyées, 78, plus de 3 par jour. Et en plus, 60% de ces noyés le sont dans des espaces et des baignades non surveillées. Ce qui veut dire que 40 le sont dans des espaces qui sont surveillés. Donc voilà, ceci n'est pas donc un triste fléau, mais bien au contraire le résultat d'une organisation sociale qui a fait le choix d'écraser les plus faibles et les plus vulnérables, de ségréguer les prolétaires et les gens qui ne sont pas en capacité de pouvoir disposer du maximum de liberté et de contrôle sur leur vie, c'est-à-dire qu'ils sont obligés d'aller bosser, parce que s'ils vont pas bosser, eh ben c'est finito pour eux, c'est fini. Et puis de toute façon, s'ils y vont pas, ils se font virer. Hein, de toute façon, c'est pas la peine. Il y en a 50 qui attendent derrière, donc voilà. Et puis aussi, comment dire, le résultat de rapports de force à l'intérieur de la bourgeoisie, des fractions de la bourgeoisie de l'État français, faut-il le rappeler, hein, 5 membres du gouvernement possèdent des actions totales, dont notamment la présidente de l'Assemblée nationale, 100 000 actions totales, c'est pas rien. L'ancienne ministre de l'écologie, de la transition énergétique était la fille du patron et fondateur de Perenco, qui est un extracteur de pétrole. Hein, ses enfants sont actionnaires de cette société. Alors, c'est pas la question du complot, hein, c'est pas ce qu'on est en train de dire, c'est une question d'organisation sociale. C'est-à-dire que si vous êtes membre d'une famille qui a des extracteurs pétroliers, vous avez plus de chances d'être ministre de l'éducation, de la transition écologique, que si vous êtes boulanger, par exemple, ou fils de boulanger, quoi, apparemment. Hein. C'est juste ça. Et donc, ben, on va faire les comptes, il va falloir beaucoup de temps. Il nous faudra quelques mois avant de savoir qu'est-ce qui se passe, mais ce qui est sûr, c'est qu'on va arriver à une mortalité qui va être démentielle, puisque si on prend des chiffres de base, hein, et qu'on peut faire des statistiques, on a 15 fois plus de morts sur Paris en une journée sur la voie publique. Ouais. Donc, c'est ce qu'on voit, c'est sur Paris, et c'est ce qui est donné par le SAMU. Donc, après, il y a les médecins personnels. Donc cette semaine, il va y avoir les aides ménagères, les auxiliaires de vie qui vont retourner chez les vieux, hein, qui ont les clés. Donc les gens qui sont tout seuls et qui n'ont pas eu de visite, on va découvrir des dizaines et des dizaines de cadavres, hein, de gens qui sont morts tout seuls devant la télé. Il va y avoir évidemment toute la remontée des pompiers, il va y avoir toute la remontée des médecins de famille. Et puis il y a surtout le fait que la chaleur, donc quand il fait 40 degrés, ce n'est pas adaptable. Non seulement il fait 40 degrés la journée, mais il fait 30 degrés la nuit. Donc cette destruction par la chaleur, elle va se faire au fur et à mesure, et la reproduction et la durée de ces journées vont affaiblir le corps humain, les corps des personnes les plus fragiles, qui vont voir des pertes de chance et des dégradations. En plus, il faut le dire qu'on est dans une société aujourd'hui, les maladies politiques et sociales sont de plus en plus importantes. C'est quoi ? C'est le surpoids, c'est le diabète, c'est l'insuffisance cardiaque, c'est les cancers, etc., etc. Des maladies qui sont évidemment impactantes et qui, lors de ces problèmes caniculaires, font des ravages, puisque aujourd'hui, on l'a dit, hein, on le sait, il fait 40 degrés à l'hôpital, tu peux pas tester. Alors, quand même, essayer de finir sur un plan, sur un point positif. Peut-être que là, on a une ouverture. C'est-à-dire que, là, je vous ai parlé de toutes les saloperies, hein. Évidemment, hein, c'est normal, c'est notre boulot. On n'est pas payé pour ça, mais on le fait quand même. Il y a aussi quelque chose qu'il faut prendre en compte. C'est que, et on s'en rappelle lors du Covid, lors de ce confinement et de cette possibilité, il y a eu des dizaines, des centaines, des milliers de cas de gens qui ont fait preuve et acte de solidarité. Alors, je le dis, moi j'habite dans un immeuble de 17 étages où il y a beaucoup de gens qui sont mélangés. Et mercredi, on a commencé à discuter dans l'ascenseur. Et jeudi, il y a des gens qui sont allés spontanément toquer chez leur voisin pour demander si ça allait, comment ça allait. Parce que eux, ils le vivaient aussi, ce que vivait le voisin. Tu comprends, quand tu habites dans un HLM, surtout pour un habitat, spécial dédicace à Ras Habitat, ben t'en prends plein à la tronche, quoi. Et on sait que dans notre immeuble, il y a des vieux, il y a des vieilles, il y en a qui sont toutes seules, mais il y a aussi des couples, quoi. Donc, ne serait-ce qu'aller chercher un pack d'eau, remonter un pack d'eau, etc., etc. Donc, toute cette solidarité, toutes ces petites biens vont bien montrer finalement, si on ne s'organise pas nous-mêmes, on ne s'en sortira pas. Et puis, il y a un moment quand même où il va y avoir la révolte. Parce que là, quand même, ajouter à l'injustice et à la saloperie ce mépris de classe, ce mépris social, il y a des gens qui vont véritablement exploser. C'est pas possible de tenir comme ça. Il y a absolument rien eu d'organisé. Il y a même pas eu un gymnase d'ouvert dans les quartiers ou des espaces qui pourraient être climatisés, qui pourraient être proposés. Tu te rends compte, il a fallu que ça soit la mosquée de Reims qui propose sur les réseaux sociaux en disant, si vous avez trop chaud, venez à la mosquée. Chez nous, c'est climatisé, on peut y aller. Et tu peux pas tous aller dans la cathédrale de Reims ou dans les églises pour se rafraîchir. Même pas, à un moment, ça ferme. Et là, la mosquée proposait l'ouverture toute la nuit. Tu vois, on peut pas tous aller dormir dans le parc Léo Lagrange, c'est pas possible. En plus, c'est insécurisant et puis c'est pas bien. Non, vraiment, il y a ces deux espaces-là qui risquent d'être intéressants. La capacité de s'auto-organiser, de faire preuve de solidarité entre nous pour justement démasquer ce baratin et cette politique de l'État. Et puis de l'autre, la colère, la révolte et la rage. Alors je sais bien qu'il fait trop chaud pour tout cramer, mais à un moment, il va falloir quand même que rendre des comptes, parce que on va pas se contenter d'enterrer nos morts, d'enterrer les gens qu'on aime, d'assister à cette souffrance, une vraie souffrance vraiment physique par rapport à tout ça, et de se taire, surtout si en plus c'est amené à se reproduire et à s'amplifier. Voilà, je t'ai même pas laissé en placer une parce que j'avais beaucoup de choses à dire.
1: J'ai été chercher un petit peu ce que c'était que le plan canicule qui avait fait suite à l'été meurtrier de 2003.
2: Ouais.
1: Il y a eu 70 000 morts quand même en Europe, dont on parle de 15 000 en France, mais en fait c'est plus de 15 000, hein. Certainement plus de 20, plus proche de 20 000 que de 15 000. Et en fait, il n'y a pas grand-chose qui a progressé. C'est-à-dire que le plan canicule qui a été voté à cette époque-là et qui est toujours, comment dire, ça reprend exactement de toute façon les niveaux de vigilance colorés de Météo France. Hein. Mm-hmm. C'est-à-dire il y a le jaune au début, ensuite il y a l'orange et ensuite il y a le rouge. C'est
2: incroyable.
1: C'est vraiment. Mais bon, que disent ces couleurs, c'est évident que on comprend ce que ça signifie, mais quelles sont il y a un niveau 4 et un niveau rouge. Faut penser que le recours à l'armée et la réquisition des médias est possible. Et oui, c'est quand même un truc que je ne savais pas. Vigilance rouge, l'armée peut intervenir.
0: Ah bah, tu te rappelles pas, il y avait pendant le Covid, il y avait normalement l'armée qui devait monter un hôpital de campagne du côté de Thionville, Metz, là où justement il y avait un débordement. Ils ont mis 15 jours à le monter. Hein. Espérons que va pas tout de suite te faire envahir par les Russes, parce que les piou-piou là.
1: Alors moi je me suis pointé aussi au niveau du travail. Alors c'est évident qu'il n'y a pas de température. Il y a deux températures qui sont annoncées. Ceux qui sont des scribouillards dans un bureau, leur bureau doit normalement, ça n'a pas dépassé les 28 degrés. 30 degrés. Mais si ça dépasse, qu'est-ce qu'ils font ? C'est pas mis. Il y a des obligations qui sont normalement légal, et l'employeur est tenu, par exemple, de mettre en œuvre des procédés de travail qui ne nécessitent pas d'exposition à la chaleur supplémentaire. Il y a le réaménagement des lieux de poste de travail, adaptation à l'organisation, les horaires de travail, bien sûr, les temps de repos. Il y a aussi, faut protéger les salariés du rayonnement solaire, prévenir l'accumulation de chaleur dans les locaux. Tout ça, c'est bien beau. Hein. Il parle quand même de fournir de l'eau fraîche, qu'un moyen de maintenir de l'eau, hein. 3 litres par jour au minimum dans le secteur du BTP. À signaler 3 litres de.
0: Oui, mais ça, ce n'est pas la loi, parce que justement, ce n'est pas dans la loi.
1: Les
0: recommandations de l'Institut national de recherche sur la santé au travail, INRTS. ST, pardon. Donc, ce n'est pas, une condition. Et il n'y a pas d'article parce que, normalement, ce sont les conventions collectives qui doivent discuter de ces sujets. Or, les conventions collectives, donc c'est le plus petit échelon de la loi au travail. C'est donc des choses qui sont négociées entre les salariés et les représentants du patronat. Pour pouvoir négocier des choses, il faut avoir un rapport de force. Alors, je vous vois tout de suite dire, parce que, mais on peut faire un droit de machin, etc., tout et
1: droit
0: tout.
1: De retrait.
0: Alors, avant de faire un droit de retrait, il faut faire un droit d'alerte. Et il faut être capable de le tenir. Et ensuite, ce droit d'alerte, il doit être fait, d'une part, à sa hiérarchie, d'autre part, à un représentant du personnel. Et une fois que ce droit d'alerte est fait, vous pouvez effectuer le droit de retrait. Le droit d'alerte, c'est signaler que, par exemple, votre matériel n'est pas en adéquation avec votre travail. Exemple, j'utilise quelque chose pour soulever un poids de 1000 kg et le matériel qu'on m'a donné ne peut permettre de servir que 800, de soulever pardon, que 800 kg. Je le signale à ma hiérarchie qui me dit, par exemple, « Ah oui, t'as raison, on s'est trompé, on ne sait pas comment faire, du coup, on ne le fait pas. » Ou tendance inverse, qui me dit « Ouais, mais c'est bon, ça passe, t'inquiète pas, je l'ai déjà fait. » Là, vous pouvez exercer votre droit à retrait, n'est-ce pas ? On donne souvent aussi cet exemple-là dans les formations au travail, sur le droit d'alerte et sur le droit de retrait. Il y a quelques années, à Noisy-le-Sec, il y avait un chantier un chantier qui bordait un collège. Et il y avait beaucoup de vent. Et l'entreprise de bâtiment qui montait le chantier avait un problème avec ses grutiers qui ne voulaient pas monter dans la grue. Et parce qu'il y avait trop de vent. Et donc, premier grutier, deuxième grutier, troisième grutier, ça passe pas, ils veulent pas y aller, droit d'alerte, droit de retrait, non, j'y vais pas, ça souffle trop et tout. Ils sont tombés sur un intérimaire, ils ont pris un intérimaire. Du coup, là, ils ont pas joué le bâton, ils ont joué la carotte, en disant, bon, ben vas-y, on te comptera des heures en plus, puis on te reprend la semaine prochaine, puis on te rajoutera un brillet. Le mec est monté dans la grue, évidemment, la grue est tombée, sur le collège, il y avait des mômes. Donc, les mômes ont été blessés. Le grutier s'est retrouvé en fauteuil. D'accord ? Et au procès, en civil, l'avocat de la société de bâtiment a porté plainte contre le grutier, puisqu'il avait une habilitation de grue, il savait ce qu'il faisait et donc il n'avait pas à monter. Et donc, effectivement, la justice a reconnu le grutier comme responsable individuellement. Donc, attention. Sur les trucs comme ça, à la fin, c'est vous qui payez. C'est vous qui êtes responsable de vous-même et c'est vous, c'est une responsabilité individuelle.
1: Alors, c'est là que tu t'aperçois qu'en lisant les trucs comme ça, ce qui est déterminant, c'est le collectif.
0: Ouais.
1: Il faut absolument être dans une situation où tu n'es pas dans ton coin tout seul, où effectivement, il y a un rapport de force qui se fait. C'est bien beau de le dire, il faut le faire, quoi. C'est important.
0: Et puis surtout, c'est surtout que c'est des données aujourd'hui qui ne sont pas intégrées dans le quotidien au travail. C'est des choses qui n'ont pas été abordées, qui n'ont pas été abordées socialement, qui n'ont pas été abordées politiquement, qui n'ont pas été abordées collectivement. Je regardais là tout à l'heure, il faut savoir quand même que sur les 52 épisodes de chaleur depuis 1947 qui ont été enregistrés, donc quand on parle d'un épisode de chaleur, c'est des moyennes de température supérieures de 10 à 15 degrés pendant une période de plus de un jour. Et sur ces 52 vagues de chaleur, épisodes de chaleur, canicule. Alors, on emploie le terme canicule, mais canicule, ça ne veut plus rien dire maintenant, parce que canicule, ça veut dire, c'est du latin, hein, ça vient de canicula, petite chienne. C'est l'étoile qui brillait le plus pendant les mois d'été, quand le ciel était très dégagé pendant la Rome antique. Et donc, dans cette constellation, cette petite étoile donc dans Sirius, et les Romains étaient capables de dire qu'il allait faire très chaud. Voilà. Donc, c'est comme ça qu'on prévoyait la météo à l'époque. Mais je reviens à ce que je disais. Donc, sur ces 52 épisodes de chaleur, la moitié ont eu lieu depuis 2010. Depuis 2010. Et il faut le rappeler ici, on a eu en 2018 ici dans les vignes 5 morts en quelques jours. Et moi, je suis allé voir des collègues de travail qui bossaient mercredi et jeudi et vendredi. Alors on leur a fait des horaires aménagés, ils ont commencé plus tôt pour éviter d'avoir des incidents, mais on est monté à 41 et à 42 à Plivaux. Voilà. Mais ce qu'on s'aperçoit, c'est qu'à l'intérieur de certaines dispositions, puisque là on est dans les vignes, donc on dépend du code rural, ces questions de température ne sont pas abordées. Donc c'est vraiment, tu l'as dit, soit au rapport de force, soit à la bonne volonté de notre grand ami patron, gloire à lui de nous avoir ramené à boire, pas à manger, parce qu'il ne faut pas déconner quand même. Mais voilà. Donc aujourd'hui, on se rend compte qu'il y a des salariés dont la santé, la vie, est entre les mains d'individus à la fois capables de percevoir ce qui est en train de se passer et qui ont assez d'empathie vis-à-vis de leurs salariés pour permettre de s'en sortir vivant. On parle tout simplement de ça, de s'en sortir vivant. Donc c'est vraiment à la fois intéressant et témoignant, puisque l'ensemble des remarques qu'on a eues de la part de ceux qui nous dirigent, c'est vraiment du macronisme pur jus. C'est-à-dire, non, mais on a tout fait bien, et puis de toute façon, c'est pas nous, c'est vraiment le gamin qui rentre dans sa chambre, qui casse tout au marteau, et puis après qui t'appelle en disant, mais c'est quoi ce bordel ? Hein ? Donc, on a tout fait bien, il n'y a pas de problème, je veux pas entendre les gens se plaindre, et puis de toute façon, quand on est grand, on se prend en charge. Donc vraiment de renvoyer ça à une responsabilité individuelle qui est quelque part le summum de l'organisation capitaliste et néolibérale, de dire il n'y a pas de société, il n'y a que des individus, et puis de toute façon c'est comme ça, on ne peut rien faire, regardez comment ils font en Espagne ou comment ils font en Grèce. Hein. C'est vrai, il fait chaud en Grèce, il fait chaud en Espagne. Alors ce qu'ils n'ont pas dit, c'est qu'il y a des déserts en Espagne et en Grèce, il y a des endroits où il fait très chaud, oui effectivement, mais il n'y a personne qui habite. Hein. Et puis en Espagne ou en Grèce, ils n'ont pas des métropoles de 3,5 millions d'habitants comme à Paris ou 2,5 millions d'habitants comme à Marseille. Donc voilà. Et puis de toute façon, c'est pas le problème, parce que la responsabilité individuelle, elle est certes très importante et très utile, mais ça va pas poser la question de comment on fait pour les transports. Puisque apparemment, arrivé à un certain degré de température, les trains ne marchent plus. Idem pour les bus qui ne sont pas climatisés. Idem pour les routes qui fondent. Comment on fait pour les communications, puisque apparemment, pour l'électricité, arrivé à un certain moment, il y a les transformateurs qui explosent. Hein, ça a été le cas à Quimper, notamment, où il y a les câbles souterrains qui fondent, puisqu'il y a une compression et il y a la terre qui garde la chaleur. Comment on fait pour l'agriculture, puisque le rendement sur le blé, ça va chier les briques là, dans l'Aube et dans la Beauce. Les rendements ils vont être catastrophiques et ridicules. Comment on fait pour le pinard, puisque pour les cépages, ça va être compliqué. Et comment on fait pour la flotte, puisque va y avoir des épisodes de sécheresse qui vont être extrêmement... Donc il va falloir faire des choix. Qui est-ce qui va avoir le droit d'utiliser l'eau ? Est-ce que c'est l'agriculture ? Est-ce que c'est les particuliers ? Est-ce que c'est l'industrie, par exemple, ou l'informatique pour les data centers, ou est-ce que c'est les individus, et parmi les individus, qui ? Est-ce que ça va être pour boire ? Est-ce que ça va être pour se laver ? Est-ce que ça va être pour mettre dans la piscine ? Voire pour laver la voiture.
1: Oui, voire pour laver la voiture.
0: Donc là, on va avoir des questions sociales qui vont se poser et qui seront obligées d'être réglées. Et si elles ne se règlent pas par la loi, par l'encadrement, ou, on l'espère, par l'auto-organisation, et par la récupération. C'est-à-dire que, par exemple, quelqu'un qui a une piscine n'aura pas le droit d'utiliser sa piscine. Et s'il utilise sa piscine, il faut le mettre au pas. Il faut lui faire comprendre que ce n'est pas possible. Alors, gentiment, la première fois. Mais sinon, c'est une question de vie ou de mort. Et on espère que ça va pouvoir se régler collectivement. Et sinon, ça va, risque d'être plutôt violent, quoi. Parce que sur la question de l'eau, un individu, un être humain ne peut pas survivre à 45 degrés dehors. Ce n'est pas possible. Ce n'est pas possible. Voilà, bon, on va s'écouter un peu de Zik pour revenir sur tout ça après, pour parler d'autres choses un peu plus joyeux, un peu plus léger. Allons-y.

0: Oups. Alors, on était en train de discuter de la suite, et puis finalement, on va quand même faire un poursuivre de notre discussion là-dessus. On parlera de la loi Riposte et des free parties. Alors peut-être la prochaine fois, en tous les cas, peut-être cet été, on essaiera de monter une émission là-dessus, puisque il est clair que on va de nouveau avoir ce type de répression. Durant cet été, avec peut-être aussi une mobilisation, puisque ça fait quelques semaines que le week-end il y a des manifestations et des mobilisations de ce milieu de la teuf, et puis on espère avoir directement quelqu'un concerné par le sujet, par le problème, qui vienne nous expliquer tout ça. Mais on était en train de réexpliquer parce que effectivement nous on étouffe et l'État nous ignore, mais en fait non. L'État ne nous ignore pas, parce que il y a une dimension aussi qui est tout à fait macroniste, macronienne, micronienne, je sais pas comment dire, en tous les cas bourgeoise, c'est sûr. C'est que si nous pouvons crever en silence, c'est mieux, mais que côté répression, on a eu quand même ce qu'il fallait, que les Pandores ont joué leur rôle. Alors la première chose, ça a été évidemment autour du canal Saint-Martin à Paris. La panique morale, la panique morale de la part de la bourgeoisie et des Parisiens sur ces pauvres gamins qui sautaient du pont, puisque on a vu pendant le mois de mai des courses-poursuites de flics en train de tracer des gamins torse nu, des gamins torse nu et en tongs, quoi. Enfin, c'était pathétique. Alors, devant l'impossibilité de traiter le phénomène social, parce que c'est des centaines de personnes qui venaient se reposer, prendre un peu de fraîcheur autour du canal Saint-Martin, le maire Grégoire, nouvellement élu, a autorisé la baignade sur des petites parties surveillées. Et moi, le 21 juin, j'étais à Paris. Et alors, c'était incroyable. C'est des milliers et des milliers de personnes qui se sont massées sur cette petite portion du canal qui va jusqu'au bassin de la Villette. Mais quand je te dis des milliers, il n'y avait pas un espace pour pouvoir poser sa serviette, quoi. Donc ça correspondait aussi à un vrai besoin. Alors peut-être que le canal avait été nettoyé, c'est peu probable. Enfin, ce canal est pas très profond, donc il est souvent récuré, il est pas non plus hyper dangereux, mais en tous les cas cette baignade était surveillée. Et puis alors, ce qu'on a vu aussi, on en a parlé là pendant la c'est cette histoire à Clermont-Ferrand, là on parlait d'auto-organisation et de trucs.
1: Il y a certains jeunes qui se sont auto-organisés.
0: Tout à fait.
1: Effectivement, ont proposé à leurs petits frères, leurs petites sœurs, des espèces de piscines montées toutes pièces à la va-vite. Et puis là, les flics sont arrivés. Et puis en plus, les flics sont arrivés avec leurs couteaux pour les crever, quoi, pour faire en sorte que ça n'ait pas lieu.
0: Alors, moi, ce que j'ai entendu de cette histoire, c'est donc on est dans ce quartier qui est un peu loin, qui est un peu décentré. La piscine est aux alentours de 3,40€, 3,60€ sur Clermont. Et puis, il faut y aller. Et puis, il fait super chaud. Donc, il faut aussi se déplacer, quoi. Donc, il y a une quinzaine de personnes qui vont se cotiser pour acheter une piscine un peu grande à Action. Ça coûte 150 balles. C'est de la merde, mais c'est pas grave. Ça fera bien l'affaire pour une semaine. Donc, ils remplissent cette piscine. Et les flics arrivent. On sait pas trop s'ils ont été prévenus ou pas, ou si c'est leur patrouille habituelle, et ils viennent et ils disent aux jeunes qu'ils n'ont pas le droit d'être là. Alors les mômes leur disent où est-ce qu'on peut aller, est-ce qu'on peut aller. Alors on était sur le parking là, les gens descendent dans la cité de la cité et disent non, mais on sont sur le parking, mais on s'en fout, on a mis les voitures ailleurs, on est au courant, nous ça nous occupe, au moins on les a pas dans les pattes pendant ce temps-là, ils sont pas à la maison, donc ça nous sert. Bon, est-ce qu'on peut se mettre sur la partie gazon, au moins on n'emmerdera personne, il y aura pas de truc. Alors Les flics disent non, c'est pas possible, ça appartient à l'espace public et tout. Sauf que il se trouve que dans ce quartier, il y a encore des gens qui font attention les uns aux autres. Il y en a un qui a le numéro du bailleur et qui a apparemment des bonnes raisons, des bonnes relations, donc qui appelle le bailleur et qui demande, mais alors la pelouse, elle est à qui, quoi? Est-ce qu'on peut faire pour ça? Et le bailleur est incapable de donner une réponse. On sait pas, c'est un statut qui est pas, on sait pas si c'est sur la voie publique, si c'est au bailleur, on n'a jamais très bien su d'ailleurs. Ça serait bien de le savoir, etc. Donc, les mômes vident l'eau, attendent que les flics se barrent, s'installent sur le gazon. Donc là, deuxième aller-retour des policiers qui viennent, qui redémontent la piscine, d'accord, et qui repartent. Donc les mômes attendent la fin de l'après-midi et remontent la piscine sur le parking. Et là, par contre, ça ne va pas être la même chose. C'est six véhicules de police. Enfin, vraiment, que les mecs aient que ça à branler de la journée. Franchement, est-ce que ces gens n'auraient pas été plus utiles, hein, somme toute, s'ils servent à quelque chose, peut-être pour une fois dans leur vie, hein, à tourner dans les immeubles pour savoir si justement il y avait des gens qui étaient en difficulté? Non, la force de l'État, c'est d'aller faire chier des mômes, hein, pour crever leur piscine, pour que leur journée soit merdique au possible. Ces gens n'ont qu'une option, c'est celle de nous pourrir la vie. Pourrir la vie, pourrir le quotidien, nous pourrir la santé et faire qu'on soit le plus malheureux possible. Et si on a des petits espaces de bonheur qu'on a réussi à arracher à ce quotidien et à cette société qui est dégueulasse, eh ben, ils vont se faire un plaisir de nous les enlever, de nous les détruire. Puisque tu l'as dit, non seulement ils ont viré les gosses et ils leur ont mis une amende, c'est quoi le motif ? Joie sur la voie publique. Mais en plus, ils ont pris leur couteau pour bien démonter la piscine, parce que là, cette fois-ci, ça fait des bien assez. Mais ils font quoi, ces gens, avec leurs gosses à eux? Qu'est-ce qu'ils font? Enfin, c'est vraiment incroyable. Alors, pas de bol, ils se sont fait gauler parce qu'il y a quelqu'un qui a réussi à fumer. Donc, d'une part, la possibilité pour eux de dire qu'ils avaient été insultés et mis en avant par les enfants. Et puis il y a eu aussi un peu de barouf derrière ça et là-dessus, ce qui va permettre quand même de foutre l'archouma à la police nationale, même pas municipale, de Clermont-Ferrand. Ça va quand même être intéressant.
1: Alors peut-être que dans la loi Riposte, il y aura un amendement, un alinéa qui sera ajouté, puisque la loi Riposte, c'est un conglomérat de toutes ces merdes qui, paraît-il, emmerdent le citoyen. Il est reparti, mais il n'y a pas que ça. Il y a les gens du voyage. Il y a des tas de trucs. Pourquoi pas les piscines, hein, piscines interdites dans les quartiers.
0: Les honnêtes gens. Les gens qui n'ont pas le temps de faire et de la piscine et de danser, de s'amuser et de s'en occuper. Il faudra aussi peut-être un jour, dans le bilan qu'on fait du macronisme, essayer de comprendre ce rapport à la jeunesse. Parce que, alors c'est une permanence dans le truc des gouvernements, hein, d'attaquer la jeunesse, mais là on a quand même un truc très très particulier de ce rapport à la jeunesse, entre le mépris, le fait de ne pas s'amuser, de leur dire qu'il faut traverser la rue, etc. Il y a vraiment eu un truc sur de haine de la jeunesse. Alors peut-être parce que lui, il n'a pas eu de jeunesse, justement, ou peut-être qu'il avait un rapport aux jeunes. Mais on a su qu'il n'aimait pas les jeunes, hein, en général. Hein, il n'aimait pas les jeunes de son âge, quand il avait cet âge-là. Mais il faudra aussi creuser là-dessus. Alors, il y avait un dernier mot qu'on voulait vous dire, mais on vous le garde pour la semaine prochaine. C'est pour vous apporter. On fait un teaser. J'ai trouvé une magnifique relation de camarades de Marseille qui m'ont fait des comptes rendus d'un procès qui a lieu en ce moment à Marseille, où un ancien policier, officier et commissaire des renseignements généraux, devenu renseignements territoriaux, est en train d'être jugé pour détention et vente d'armes. Alors, détention d'objets du Troisième Reich et vente d'armes à des militants d'extrême droite. et détention illégale d'armes. Et je vous le donne en mille, de quoi était responsable cet individu aux renseignements généraux et aux renseignements territoriaux? Du suivi de l'extrême droite. Alors, on parle quand même de quelqu'un hein, qui avait une pièce dédiée dans laquelle il avait des photos dédicacées de Waffen-SS, deux bustes en bronze d'Adolf Hitler, 43 carabines, 6 pistolets, des grenades, du Semtex, des casquettes nazies, des photos du maréchal Pétain, j'en passe, et des meilleurs. Le tout, évidemment, sous des tentures avec une petite musique d'ambiance. Voilà. Alors, on n'a pas encore les résultats puisque le procès est encore en cours, mais c'est assez pathétique en termes de défense. Et comment dire, ça nous laisse présager de chic rigolade avec les futurs Pandores et les Pandores de cet été et de cette année. On verra de quoi il en ressort.
1: Ok, on se retrouve encore la semaine prochaine.
0: C'est probable, oui. Dans tous les cas, on préparera quelque chose. Et puis nous, on va prendre aussi quelques jours de congé. Pour le moment, on n'a pas trop de visibilité sur ce qu'on va faire pendant le mois de juillet et le mois d'août. Mais les travailleurs de la radio vont aussi avoir quelques jours de congé. Donc, on n'aura pas d'émission en direct et certainement des rediffusions. Mais on vous en parlera un peu plus en détail la semaine prochaine.
2: Simplement pour vous dire que ce qui vous attend, ça peut être à la fois quelque chose de, ça va être quelque chose de très dur, mais de très beau si vous le réussissez. La seule façon de le réussir, c'est que en fait vous êtes rentré en guerre aujourd'hui. C'est pas simplement une lutte, c'est la guerre. Ils vont essayer de vous faire croire que vous coûtez trop cher. On vous explique que si vous êtes dehors, c'est à cause du coût du travail. Quelle belle blague! Depuis quand les ouvriers coûtent de l'argent au patron?

0: situation.
1: Le problème, c'est qu'on a une politique qui est décalée sur ce qu'est la société réelle, quoi. Enfin, la société de la rue, la société du quartier, la société de la ville. Ouais, c'est sûr, j'ai fait passer des gens, mais moi, je m'en fous leur loi. Enfin, c'est pas que je m'en fous leur loi, c'est que je vais pas demander les papiers aux gens de savoir s'ils ont leurs papiers, ils ont pas leurs papiers. Si la loi, elle, c'est ça, ben, il faut changer les lois, puis c'est tout, quoi.
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2: Quelques notes de la fantaisiste Louise Bourgeois afin d'accueillir nos deux invités, Odélie et Yann de la CAF Poésie, afin de présenter l'été musical qui se déroulera du 13 juillet jusqu'au...
3: J'ai perdu mon jusqu'au 24 août.
2: Jusqu'au 24 août, voilà, merci. Le pire, c'est que je l'ai noté. Bonjour à tous les deux, merci d'être présents et présentes.
3: Bonjour.
4: Bonjour.
2: Donc cet été, c'est vraiment très fourni votre programmation, je trouve.
3: Oui.
2: Il y a beaucoup, beaucoup d'artistes invités, en sachant qu'il y a trois grands axes, si je pourrais dire. Ceux qui restent un soir, ceux qui ont une carte blanche qui restent en général deux ou trois soirs, et ensuite ce que vous faites depuis plusieurs années, un été à la croisée des parcs. Ça, c'est dans le parc des Merlettes. Pardon, je touche le micro, il ne faut pas le faire. Voilà.
3: Oui.
2: Peut-être si vous souhaitez, nous allons commencer peut-être par ce qui est un été à la croisée des parcs, puisque l'après-midi, il y a aussi des activités.
4: C'est un temps fort.
2: Oui, j'imagine que c'est tout un travail aussi sur le quartier, peut-être. Et puis, c'est un rendez-vous que vous avez maintenant depuis quelques années.
3: Oui, c'est vrai, on peut commencer par là. Depuis le Covid, depuis 2020, en 2020, on avait été contacté par une association, Partage Faourette, avec laquelle on travaille depuis bientôt 15 ans. Pour imaginer des concerts sur le quartier de Bagatelle, puisqu'il s'était rendu compte que à cause du Covid, les habitants du quartier ne seraient pas retournés en Algérie, notamment qu'ils allaient être sur site et qu'il fallait les occuper, sinon l'été allait être catastrophique pour eux. Et donc ils nous ont demandé de nous installer dans un parc, le parc des Merlettes, où on a commencé à faire quelques concerts. C'était dans l'après-midi, on n'avait pas du tout pensé à la chaleur et tout. L'année d'après, on a organisé, malheureusement, si je puis dire, un des derniers concerts d'Effet Mousté. Il y avait encore Françoise Chapuis avec Rita Macedo. Et là, on avait fait le concert, c'était la clôture de l'été de la Cave Poésie, c'était fin août, et on avait fait ça à 21h. Et le parc était devenu magnifique.
2: J'imagine.
3: La nuit. On avait éclairé quelques arbres et ça nous a conforté dans l'idée de s'installer dans ce parc, mais plutôt le soir, il y a eu beaucoup de monde. Et depuis, on a pris l'habitude. Alors, autour de ce rendez-vous, c'est structuré d'autres associations, d'autres parcs. Donc, ça s'appelle maintenant l'été à la croisée des parcs. Ce sont trois parcs du côté de Bagatelle. Il y a le Petit Bois, le parc de la Faourette et le parc de Merlettes. Alors, malheureusement, ce week-end, le parc de la Faourette s'est annulé à cause de la canicule. De la chaleur, mais on espère nous le maintenir jeudi, vendredi et samedi prochain. Donc le au parc des Merlettes, si vous voulez vous y rendre, c'est le L4. Il faut vous arrêter à l'arrêt Touraine à côté de la MJC Prévert et vous êtes directement au parc.
2: D'accord, mais il y a aussi tout un, comment dire, des activités l'après-midi, enfin il y a tout un travail sur le quartier, quoi. Enfin, des rendez-vous comme ça, divers et variés.
3: En fait, on n'investit pas le parc tout seul, on investit avec plein d'autres associations. Donc il y a la MJC Prévert, il y a l'association Ludimonde qui effectivement va proposer des jeux pour enfants, des jeux du monde sur les trois jours. Nous, avec Partage Faourette, Partage 31 maintenant, on va proposer des ateliers cuisine.
2: On ça aussi, ça devient récurrent.
3: Ouais.
2: Vous allez utiliser la grosse...
3: La marmite norvégienne.
2: Voilà,
3: pour cuisiner un couscous.
2: Ce qui est
3: tout à fait logique d'utiliser un plat norvégien pour faire un couscous maghrébin.
2: C'est la rencontre des différentes nationalités, c'est bien.
3: Complètement.
2: Des différents univers.
3: En fait, ça fait... depuis trois mois que Luca Francisco, qui est le médiateur à la CAF Poésie, va... à la Toguna, qui est un salon de thé qui est juste à côté du parc des Merlettes, qui est géré par Partage 31, pour apprendre pour récolter des paroles d'habitants, d'habitantes surtout, oui, je devrais dire, oui. autour du couscous.
2: D'accord.
3: Donc couscous de poisson, avec couscous chacun sa formule, marocain, chacune sa formule. Couscous algérien, tunisien, couscous sucré, etc.
2: D'accord.
3: Et l'idée, c'est de proposer aux gens qui le souhaitent, le vendredi 24, d'apprendre le matin à faire la graine, donc carrément la semoule elle-même.
2: Oui, oui.
3: Et on va la préparer, on va la faire sécher, et le samedi, on prépare un couscous.
2: D'accord.
3: Pour le manger sur les coups de 19h. Donc, est-ce qu'on a dit 20h, je crois, je ne sais plus. Enfin, voilà. Effectivement, pour nous... oui, voilà, c'est à 19h. Pour nous, vraiment, la cuisine, c'est un élément convivial absolument fondamental qui amène de la poésie. Hein. Y a René Char qui a écrit cette phrase magnifique. « À tous les repas pris en commun, nous invitons la liberté. La place reste vide, mais le couvert est mis. »
2: C'est ce qui est affiché à l'entrée de la
3: Oui, on
2: cave.
3: A mis ça effectivement à l'entrée de la cave.
2: Sur la grande porte.
3: Ça résume bien cette importance du fait culinaire. C'est pas rien de manger ensemble. Ah oui.

0: Ils ne savent pas ce que c'est le principe de la marque
1: Oui,
0: norvégienne.
1: en fait, c'est un duvet dans lequel on met un plat qui est déjà chaud, mais qui est encore en cuisson. On le met dans le duvet et le duvet va garder la chaleur et ça va cuire à chaleur tombante. Donc, par exemple, pour cuire des lentilles, pour cuire un pot-au-feu, vous portez à ébullition, vous cuisez ça un quart d'heure, 20 minutes maximum à ébullition. Vous fermez bien votre plat, soit c'est un plat à pression, soit c'est une grosse cocotte, quoi. Vous mettez en tout cas un couvercle qui ferme. Et vous le mettez dans le duvet. Donc nous, on a créé un accessoire particulier qui est fait avec de la plume, avec des vieux duvets. Mais vous pouvez à la maison, si vous avez un duvet de montagne, ça fonctionne. Si vous avez des vieux pulls, ça fonctionne. Si vous avez un sac, une glacière, la glacière, elle est là pour tenir le froid, mais elle peut aussi tenir le chaud. Donc vous pouvez l'utiliser. Enfin, il n'y a pas forcément besoin d'acheter des
0: Non,
1: choses pour se fabriquer
0: oui,
1: une
0: ça
1: marmite
0: peut.
1: norvégienne.
0: Oui, d'accord.
1: Voilà, et c'est une méthode de cuisson qui est utile pour l'économie d'énergie,
0: Oui.
1: puisqu'on économise soit l'électricité, soit le
0: Oui.
1: gaz,
0: Oui.
1: et c'est aussi pour avoir de meilleurs aliments, puisque voilà, ça cuit à cuisson tombante, donc ça respecte les nutriments,
0: Oui.
1: et ça vous repose, vous, en tant que cuisinier, parce
0: De
1: que
0: pas être
1: vous...
0: obligé de touiller tout de suite, quoi.
1: Exactement. Vous n'avez plus d'angoisse de ça va cramer, non, vous pouvez aller dormir.
0: D'accord, parfait. Dans ça, ça se passera à la croisée des parcs, ça y est, j'y vais. Voilà. Maintenant, nous allons peut-être évoquer la programmation donc, qui commence la semaine prochaine, le 13.
2: Dès lundi.
0: Et oui, ah mais oui, effectivement, à 20h30, dans la cour. Sauf si, bon, s'il pleut, vous rentrez, vous faites où?
1: On rentre, mais il va pas pleuvoir,
0: Oui,
1: hein.
0: non, non, mais on ne sait jamais quoi il peut
1: Mais
0: y avoir.
1: s'il pleut, oui, on est au foyer.
0: Les travaux sont finis?
1: Non, pas encore.
0: D'accord.
1: On est venu vous voir là, mais on a les mains toutes sales et les t-shirts pleins de poussière. On est en train de faire les derniers mètres
0: D'accord.
1: avant de la ligne d'arrivée. Les toilettes sont finies, maintenant c'est le bar qu'il faut qu'on aboutisse.
0: D'accord.
1: Voilà.
0: Ok. Donc, ça commence le 13 à 20h30. C'est intitulé Bal Forró, dont c'est le Brésil qui est à l'honneur,
1: Tout à fait.
0: avec Trio Olaria. Vous pouvez peut-être en parler, parce qu'il y a beaucoup.
2: Oui. Du coup, ils seront à trois. Donc, Trio Olaria, ça va être effectivement musique brésilienne. C'est l'occasion, bah, de manière générale, la programmation, c'est l'occasion de cheminer avec plein de cultures. On a de la musique brésilienne, on a de la musique algérienne. Voilà, on va avoir partir en Colombie, etc. Donc voilà, là on commence par le bal brésilien. Et du coup, on va avoir Corentin Restif à l'accordéon,
0: Ah oui.
2: qui est aussi bien connu de la CAF parce
0: Oui.
2: qu'il est aussi très moteur de notre événement, les 24 heures de
0: Oui.
2: l'accordéon. Et voilà, il sera accompagné de Berta Busto avec l'instrument de la Zabumba. Donc ça va être de la percussion. Et Leonardo Correa, où là, ça va être à la fois du chant et de la rabeca. Rabeca qui est du coup un violon traditionnel brésilien.
0: Brésilien, oui.
2: Donc voilà, donc c'est aussi l'occasion de voir peut-être des instruments qu'on n'a pas l'habitude aussi de voir.
0: Il a une sonorité un peu oui, différente du violon classique.
2: Oui.
0: Parce que je sais comment celui qui organise.
1: Le festival au combien?
0: Ouais, non. Ce qui se passe au Pont des Demoiselles fin mai. Si, si,
1: D'accord,
0: il y
1: ouais.
0: a un mini-festival de musique brésilienne,
1: Ok.
0: Forró, et donc je le reçois tous les ans. Et une fois, il y avait un musicien, un violoniste avec le
1: La
0: violon,
1: Rebecca.
0: voilà, ouais. Donc il est différent.
1: Oui, effectivement, cette année, pour les spectateurs, spectatrices qui sont un peu habitués à la CAFPO, bon, l'année dernière, on avait
0: C'était un peu
1: fermé.
0: compliqué, oui.
1: C'était compliqué, les histoires de SUP, tout
0: Oui.
1: ça. Mais c'était la première fois depuis 40 ans que le lieu fermait. Hein. Durant l'été,
0: Oui,
1: c'était quand même
0: effectivement, oui.
1: pas c'était grave. C'était important pour nous. Avant, on faisait des concerts du mardi au samedi,
0: Sur une semaine.
1: sur une semaine. Et là, on a repensé la programmation, notamment en lien avec la cinémathèque.
0: Oui.
1: La cinémathèque, ils sont ouverts du mardi au dimanche. Donc, nous, on s'est dit qu'on aurait pu ouvrir le lundi, une seule date, comme ça, à partir d'aujourd'hui, à partir du 8 juillet, jusqu'à fin août, 7 jours sur 7, il y a une des deux cours, rue du Thor, qui va être ouverte. Soit la Cinémathèque, soit la CAFPO, soit les deux.
0: D'accord.
1: Donc, pour construire ça, on s'est dit que tous les lundis, on allait faire un bal. Mm-hmm. Donc, effectivement, ça commence avec le trio Olaria dont tu as parlé, Odélie. Et on va avoir comme ça, bal mexicain, bal trad, bal contemporain, avec un super concert qui va clôturer l'été avec la compagnie Astor.

0: et la, plat et la patronne, un spectacle qui s'appelle Ambal et vous. Et là, il va y avoir les Jackson 5, ABBA, Stevie Wonder, ces choses-là. Donc, c'est vraiment danser de
1: côté
0: toutes les manières.
1: Côté très festif et en voyageant.
0: Voilà, et en voyageant. Ça, c'est très important.
1: Dans différents univers musicaux. Et...
0: Oui, parce qu'en fait, la CAF Poésie programme des artistes de Toulouse, principalement, c'est des jeunes artistes de Toulouse ou des artistes confirmés toulousains. Et eux travaillent avec plein de musiciens du monde entier. Mmh. Et finalement, ça rend bien compte du multiculturalisme qu'il y a dans cette ville. Mmh. Des rencontres, des cultures qui se mélangent avec un gros tropisme pour Toulouse vers la, enfin, goût vers l'Amérique latine, donc d'où le Foro, d'où le Mexique, d'où le Brésil, mais il y a aussi des artistes vraiment d'autres parties du monde qui viennent. Donc la programmation de la cave est à l'image de ça, et tous les lundis, donc voilà, pour vous pouvez le mettre dans votre tête, auditeur, auditrice, vous savez que le lundi soir, il y a un bal à la cave Po.
2: D'accord. À 20h30.
1: Dans la cour.
0: Voilà. Dans la cour, ouais.
1: Ok. D'accord. Et puisque vous disiez qu'il y avait au moins une cour qui serait ouverte, ou peut-être les deux, vous pouvez justement évoquer ce forme de partenariat avec la Cinémathèque.
2: Oui. Donc du coup, l'idée, c'est que dans la semaine, nous, on commence le lundi avec notre bal de 20h30. Mmh. Du mardi au vendredi, là, nous, on reprend aussi à 20h30 avec des concerts. Et en deuxième partie de soirée, du coup, c'est la Cinémathèque qui ouvre aussi sa cour avec grand écran pour une projection cinéma plein air. Donc le lundi, ça commence avec nous. Du mardi au samedi, il y a les deux. Mm-hmm. Et après, le dimanche, nous, on est fermés. Mais par contre, la Cinémathèque reste ouverte avec ses cinémas plein air. Son cinéma plein air. Donc voilà, c'est du lundi au dimanche.
0: Le public peut, avec un billet de la cave, aller au cinéma et avoir un tarif réduit. Mm-hmm. Ou alors, arriver avec un billet du cinéma, peu importe si c'est pas le même jour, c'est pas important.
1: Ah oui, d'accord.
0: Vous êtes allé voir un film le mardi, le mercredi, vous pouvez venir voir le concert, il n'y a aucun problème.
1: D'accord.
0: Et et vous avez un tarif réduit à la CAF Poésie. Donc il y a un échange comme ça, une circulation entre les deux cours, quelque chose de convivial finalement.
1: Oh, c'est intéressant.
0: De colocation de cours, on pourrait dire. Et surtout l'envie de montrer que Toulouse est vivante 7 jours sur 7. Et ça, je pense qu'on est les seuls à le proposer durant l'été, d'avoir juste pour nous décaler cette date de concert, ça permet de donner vie tout le temps à cette rue.
1: Oui, c'est vrai que la programmation musicale à la CAF Poésie, ça date de très longtemps.
0: Oui, plutôt je vous dirais théâtral, parce que avant, moi je suis arrivé en 2015, déjà il y avait un peu de musique avant, mais avant c'était surtout du théâtre,
1: où René
0: Gouzel donnait les clés du théâtre à des grandes compagnies, qui venaient répéter, notamment 3BC Compagnie, etc.
1: Oui, mais en fait la cave était ouverte. Quoi.
0: Toujours, voilà, toujours effectivement, complètement.
1: Oui, après ça a été plus vers la musique.
0: Et puis petit
1: musique,
0: à petit, ça a glissé vers la musique, aussi, parce que beaucoup de spectateurs de ces concerts, ce sont des touristes. Donc pour eux, il nous fallait une programmation internationale. Donc soit ça nous est arrivé de programmer du théâtre, mais c'était sans parole, notamment avec la compagnie des Hommes Sensibles, avec le spectacle Bateau qui était vraiment magnifique. Mais généralement, c'est de la musique et des artistes du coin, en faisant le pari de la curiosité du touriste.
2: Pour l'été, tu mentionnes pour l'été.
0: Ouais, c'est ça.
2: Et c'est la cinquième fois, finalement, du coup, qu'il y a un été avec une programmation.
0: Non, ça fait depuis 2015, depuis plus de 10 ans.
2: Ok.
1: Avec comme ça des artistes, vous dites, de la région, mais aussi qui ont diverses influences. Moi, je me souviens avoir assisté à un concert en langue italienne et même avec des différentes régions. Langues des différentes régions d'Italie.
0: Avec Alberi Sonori, pense, vous pensez à ça, ouais. Oui, effectivement. Là, on va avoir l'artiste Livia Giaffreda, qui est une artiste italienne, qui va chanter de la chanson napolitaine, mais va aller du côté du fado portugais, va aller vers le choro brésilien jusqu'au tango argentin. Et alors, le lien, évidemment, entre l'Italie et l'Argentine est très fort. Mais
1: beaucoup d'Italiens ont immigré. En Argentine.
0: Donc elle va aussi mélanger un peu de portugais, un peu de brésilien. Enfin, oui, c'est vraiment une programmation multiculturelle, joyeuse, festive, de rencontre des peuples.
2: Peut-être et pleine d'accordéons aussi.
0: Message. Ouais, c'est vrai.
1: Oui, il y a plusieurs. Il y a aussi un artiste qui qui revient souvent, si je puis dire, qui joue de la, pas que, mais de la viole de gambe, Joël Stibon. Je l'ai vu, il est dans plusieurs formations, dans plusieurs soirées.
0: Joël, en fait, il a été invité par Pascal Caumont pour une carte blanche à Pascal Caumont. Donc, ils ont monté un duo autour des troubadours. Et je voulais que Pascal vienne faire un bal, et il pouvait pas. Et il m'a conseillé de... il m'a recommandé Joël, et c'est vrai que c'est un artiste qu'on suit depuis plusieurs années à la Cave Poésie. Et
1: donc, c'est là, quelqu'un qui a beaucoup travaillé pour le théâtre, enfin qui a accompagné aussi des compagnies de théâtre, notamment le Théâtre de l'Acte.
0: Oui, ou Christine Serrano avec l'Amnésie Compagnie, à fait. Avec cet instrument de la Renaissance, la viole de gambe, donc qui est ce violoncelle qu'on tient entre les jambes, les gambes et les jambes. Et il n'y a pas encore, on n'a pas encore inventé la pique qui vient permettre de poser l'instrument. Donc il faut croiser les jambes, on le pose entre les jambes et on joue. Ça n'a pas encore les sonorités du violoncelle contemporain, mais peut-être les spectateurs, les auditeurs, les auditrices de Canal Sud se souviennent de Tous les matins du monde, le film sur Marin Marais avec Jean-Pierre Mariel. Ça a vraiment popularisé.
1: Cet instrument. Et puis Jordi Savall l'a beaucoup aussi développé.
0: Complètement.
1: Il l'a fait connaître et il continue d'ailleurs.
0: Oui, effectivement, Joël Sidbon. C'est une programmation avec des complices de longtemps. Odélie parlait de Corentin Restif, Rita Macedo, bien évidemment, Pascal Caumont, Jean-Luc Amestog.
1: Oui, qui a été souvent invité.
0: Et puis aussi intergénérationnel. Livia Jaffreda, qui vient juste d'arriver à Toulouse, Jean-Luc Amestog, le concert qu'il va venir faire, en fait, c'est la recréation d'un album qu'il a joué au début des années 2000 et qui a fait les grandes heures de la CAFPO à cette époque-là, donc il y a plus de 20 ans. Et aujourd'hui, moi par exemple, je l'avais jamais vu ce concert-là.
1: D'accord.
0: Et c'est une grande joie d'accueillir Jean-Luc Amestoy pour qui reprend en fait un de ses albums qui s'appelle Sur le fil, en trio avec Laurent Guiton au tuba, et Gilles Carl à la guitare. C'est vraiment un concert lumineux. Lumineux, et quand j'ai su qu'il le reprenait, il fallait que je lui fasse une place, parce que c'est vraiment super agréable d'entendre cette musique-là. Donc une programmation intergénérationnelle, où on essaye aussi de mettre en avant une programmation, elle n'est pas forcément paritaire, mais en tous les cas, il y a un souci
1: qu'il y ait des artistes
0: de penser à ce que tout le monde ait une place.
1: D'accord. Puisque vous parliez de Pascal Caumont, peut-être nous allons l'écouter, puisque c'est un des extraits que j'ai choisi, puisque j'ai fait ça.
0: Magnifique.
1: Et qui est ethnomusicien aussi, voilà, c'est important.
0: Ethnomusicien,
1: oui. Il y avait beaucoup de recherches, il continue d'ailleurs. Si la machine veut bien démarrer. C'est peut-être la chaleur
0: Oui, effectivement, Pascal Caumont, c'est le directeur, enfin c'est un professeur du Conservatoire Occitan de musique traditionnelle, fondateur de Vox Bigueri, et qui travaille à la fois sur l'instrument mais aussi sur les polyphonies. Et c'est vraiment ça qu'on a trouvé qui fait que c'est vraiment un très très grand chanteur. Et on accueille régulièrement d'ailleurs les classes du conservatoire avec lesquelles il travaille. On a un projet cette année avec lui autour des troubadours, justement. On va voir si on arrive à le développer avec ses élèves.
1: D'accord. Il chante notamment l'occitan.
3: Oui, je suis pris un peu de cours. Tu m'as pas demandé de morceaux, donc je cherche.
0: On cherche.
1: D'accord. Nous allons continuer la...
0: Ah, mais on continue
1: la programmation. Le 20 donc, juillet, il y a notamment un bal latino-américain, mais là, il y a ce qui m'a interpellé, c'est qu'il y a trois musiciennes.
0: Oui.
1: Le groupe Azahar.
0: Oui, Azahar.
1: Azahar, pardon.
0: Oui, c'est surtout là la carte blanche à Violeta Rarero, qui est une musicienne mexicaine qui va intervenir deux fois cette année, cet été. D'abord avec effectivement Azahar, et puis dans ce trio, il y a une accordéoniste qui s'appelle Agathe Pitarch, qui a fait les grandes heures des 24 heures d'accordéon. Donc peut-être que certaines auditrices qui oui. viennent aux 24 heures connaissent ce nom-là. Avec le trio Laria, on était sur du Foro. Mmh. Là, on remonte un peu vers le nord latino-américain. Mmh. Il va y avoir des valses péruviennes, des rythmes afro-colombiens et jusqu'au son jarocho mexicain. Voilà, percussion, accordéon, voix, bien sûr, avec effectivement un trio féminin. Mmh.
1: Où j'en suis. Ensuite, il y aura aussi. Oui, je suis toujours au mois de juillet, j'ai eu peur. D'accord. Bon, Rita Macedo, vous en avez parlé tout à l'heure.
0: Tout à
1: Donc,
0: fait.
1: Une Brésilienne aussi qui est installée à Toulouse maintenant.
0: Oh oui.
1: Depuis un
0: certain
1: temps.
0: C'est la plus la Toulousaine, la plus Brésilienne ou la Brésilienne.
1: La plus
0: Toulousaine. Ah oui. Elle devrait avoir la nationalité toulousaine. Si elle ne l'a pas déjà.
1: La double nationalité, vous voulez.
0: Non, la nationalité d'honneur, la citoyenneté d'honneur.
1: La citoyenne d'honneur, oui, d'accord. Ça, c'est, oui, d'accord. C'est peut-être une suggestion à faire. Hein.
0: C'est ça.
1: À monsieur.
0: Oui, on l'aime beaucoup, Rita. Bon, évidemment, avec l'effet mousté, ça faisait longtemps qu'on ne l'avait pas accueillie. Et là, elle va venir avec deux complices, Roby Rohrbacher et puis Lucano Taro. C'est une chanteuse, c'est une accordéoniste. Mmh. Et là, oui, on va être vraiment dans le Brésil le plus pur. Ça va être vraiment un grand, grand plaisir.
1: Après, vous accueillez aussi la reine des aveugles, c'est-à-dire pour Émilie Perrin, qui a toujours un bandeau,
0: toujours
1: enfin,
0: son bandeau
1: de pirate.
0: Son bandeau en dentelle, très beau,
1: ouais,
0: effectivement, personnage qu'elle a créé.
1: Oui, que vous avez accueilli souvent à la CAF Poésie.
0: Oui, on l'a accompagnée il y a une dizaine d'années sur la création de son précédent spectacle. Mmh. Effectivement, c'est un compagnonnage comme ça, des compagnonnages de hasard, et c'est heureux.
1: Mmh. Et là, dans ses soifs d'adrénaline, ce qu'elle présentera, et c'est en compagnie de Charlotte Castella, dite Madame le Chat, qui elle joue du violoncelle électrique, du ukulélé, de la guitare, enfin qui est toujours. Mais elle aussi, elle a beaucoup travaillé pour le théâtre.
0: Oui, Charlotte, c'est une comédienne musicienne, effectivement, violoncelle électrique. Donc là, la particularité, c'est qu'il n'y a pas le corps de l'instrument, il y a juste en fait la barre qui tient les cordes.
1: Ah d'accord.
0: Et
1: oui.
0: L'archer évidemment. Mmh. Et puis un câble qui relie, qui vient électrifier tout ça. Là, une envie pour la Reine des Aveugles de travailler sur la question des pirates.
1: Oui.
0: Sur la question de la liberté, des femmes libres, des femmes pirates. Donc Émilie compose des chansons, elle les écrit. Et alors là, elle était en trio, en fait. Pour travailler ça, c'était en trio avec Claude Delrieux à l'accordéon, mais Claude n'était pas disponible. Et elle avait envie de travailler une forme à deux pour voir, voilà, puisque à cause des réalités économiques, les artistes inventent des nouvelles petites formes, sont obligés de s'adapter. Mmh. Et là, elle va venir essayer de développer son répertoire, de le roder. Dans ce duo avec Charlotte Castella.
1: D'accord. Et comment dirais-je, les concerts d'Émilie Perrin, la Reine des Aveugles, sont toujours, je trouve, théâtralisés aussi.
0: Oui, tout à fait.
1: C'est un personnage, et puis même la façon dont elle a de se mouvoir sur scène.
2: D'ailleurs, elle présente ça comme des chansons à voir.
1: Oui.
2: Donc c'est vraiment qu'il y a aussi.
1: À voir et à entendre.
2: Oui, voilà.
1: D'accord. Okay.
0: Oui, effectivement, Émilie, dans son spectacle précédent, elle était allée travailler la mise en scène avec Pascal Papini.
1: Oui.
0: Elle était allée chercher des extraits de comédies musicales, notamment L'Homme de la Mancha que nous on connaît de Jacques Brel.
1: Jacques Brel.
0: Où elle jouait le rôle d'Aldonza, notamment. Mmh. Elle aime camper des personnages.
1: Mmh.
0: Et effectivement, c'est un peu sa. Peut-être sa spécificité dans le paysage toulousain d'être une chanteuse comédienne.
1: Mmh.
0: Une chanteuse qui interprète des personnages.
1: Parce qu'il y a tout un univers, quoi,
0: complètement.
1: Qui se décide sur
0: complètement,
1: scène.
0: Complètement.
1: Ah, d'accord. Alors tout à l'heure, nous finirons peut-être l'interview avec Soif d'adrénaline d'Émilie Perrin ou La Reine des Aveugles. Voilà. À la fin, tout à l'heure, et nous allons continuer la conversation. Puisqu'après, donc là, nous nous retrouvons au mois d'août, là, avec un bal Pradel. Accordéon chromatique, saxophone,
0: alto. Oui, c'est surtout la carte blanche à Michael Vidal, qui est un jeune un jeune musicien du côté de l'Aveyron, mmh. qui est bon, le fils de Xavier Vidal, qui est un très très grand musicien de musique trad, qui était avant Pascal Comont, professeur au conservatoire au COMDT. Pascal Comont a pris la suite de Xavier Vidal. Et là, Michael vient en duo avec Hervé Capel, qui sera à l'accordéon chromatique. Alors, c'est ça qui est étonnant, c'est que c'est un bal trad, mais au chromatique. Mmh. Alors qu'on a plus l'habitude, bal trad, d'être...
2: Avec un accordéon diatonique.
0: Voilà.
1: Oui, d'accord. Donc, une nouvelle approche, on peut dire ça
0: oui,
1: comme ça
0: Nouvelle, je ne sais pas. Pas mais... En tous les cas, l'envie d'aller mélanger les styles.
1: Mmh, différents styles. Mmh. Mais c'est ce qui est intéressant. Dont la carte blanche à Pascal Comont, vous en avez parlé.
0: Oui, oui, un peu, ouais. Ben là, on se retrouve avec un Mestoy Trio la semaine du 11 août. Mmh. Bon, j'en ai parlé. Voilà, franchement, je vous recommande ça, auditeurs, auditrices. C'est un album qui est vraiment lumineux. Ça vaut vraiment le coup. Et puis, la semaine du 17 août, on va retrouver Violeta Rarero avec un groupe qui s'appelle La Tarasca. Mmh. C'est un duo à la base avec Maxime Junier. Donc, ça mélange musique mexicaine, musique occitane.
1: Et
0: là, la nouveauté, c'est qu'ils sont allés inviter Hervé La Sémillante, qui est un contrebassiste réunionnais. Donc on se balade du côté de l'océan Atlantique, de l'océan Indien, c'est un bal fandango et notamment...
1: Non, là c'est un grand voyage.
0: complètement et notamment Violeta qui va jouer de la mâchoire d'âne, c'est cet instrument à percussion mexicain qui est une véritable mâchoire d'âne, c'est la mandibule en fait. Et où il y a encore les dents dans l'os de la gencive, et en tapant en fait sur l'os de la mâchoire, les dents vont bouger, et ça fait un instrument de percussion un peu comme un serpent à sonnette comme ça. Mm-hmm. C'est vraiment c'est un instrument traditionnel mexicain, c'est très étonnant à voir, et ça fait un son spécifique, voilà, une chose comme ça, quoi, voyez. Donc vous pouvez venir voir ça aussi pour découvrir des instruments qu'on ne connaît pas.
1: Non mais là ce qui m'inquiète c'est le pauvre âne quoi qui me ça me.
0: Oh ben j'imagine qu'il est mort. Hein.
1: Oui ça j'en doute, j'ai bien compris. Mais
0: a-t-il été sacrifié pour cet instrument
1: Voilà ou est-ce que
0: non,
1: c'est quand
0: je pense
1: il
0: que
1: était mort de mort naturelle
0: De mort naturelle ça j'en sais rien parce qu'il y a des gens qui mangent du saucisson d'âne mais en tous les cas l'idée c'est de que rien ne se perde et donc il y a cet instrument traditionnel
1: oui,
0: qui
1: non,
0: a été
1: d'accord.
0: créé. Je ne sais pas quand, il faudrait chercher.
1: Depuis très longtemps,
0: mais,
1: j'imagine.
0: Oui, pouf. C'est... Ben, vous savez, aujourd'hui, par exemple, sur les asticotières, en France, ben, on va mettre des têtes de chevaux qu'on met, qui sont mises dans la nature. Les asticots les nettoient entièrement pour fabriquer une asticotière. Donc, pour fabriquer des asticots, hein, pour la pêche, il faut bien les fabriquer quelque part. Donc, on leur met comme ça des carcasses à disposition,
1: oui.
0: Et ben une fois qu'ils ont
1: fait leur travail,
0: il reste plus que les os. Donc là, ben vous prenez la mandibule du cheval, c'est pareil. Autant que ça serve, c'est le cycle de la vie. Hein.
1: Oui, bref, ça.
0: Tant qu'on tue pas l'animal pour ça, il est là. Bon ben.
1: Oui, on peut voir ça comme ça.
0: Ben oui.
1: Oui, oui.
0: Qu'il soit pas mort pour rien.
1: Oui, d'accord. Ok, ok. Non, mais
0: enfin, en tous les cas, voilà, c'est un instrument vraiment étonnant.
1: Qui fait partie de...
0: De la tradition musicale mexicaine.
1: Oui, d'accord. Vraiment. Mais c'est lié à une région bien précise ou pas? Ou c'est le Mexique en général?
0: Alors ça, je ne saurais pas vous répondre, d'accord. Mais il faudrait se renseigner, ouais. Mm. Elle, c'est vraiment le son rarocho, donc c'est vraiment spécifique au rarocho, à cette musique-là. J'imagine, faudrait se renseigner.
1: Mm-hmm. Ben, je vais chercher.
0: Ouais.
1: Et j'ai en naviguant dans mon petit programme, enfin dans celui qui est le vôtre, mais que moi j'ai noté, nous avons oublié, mais je crois que c'est en juillet, la musique Chabi.
0: Oui.
1: Parce qu'il y a aussi un voyage en Algérie, si je puis dire, d'une certaine manière.
0: Ça, c'est pour l'été à la croisée des parcs. Tous les, donc le jeudi, on programme un film d'animation. C'est un ciné plein air en partenariat avec Henri Desbals.
1: C'est le centre culturel.
0: Le centre culturel Henri Desbals. Donc, c'est Tempête de boulettes géantes. Oui. Voilà, pour les grands et les petits. Le vendredi 24, ce sera Cayeye. C'est un bal colombien. Mmh. Et effectivement, le samedi 25, pour être en harmonie avec le couscous que nous allons fabriquer, le couscous norvégien, on est allé chercher
1: un ustensile norvégien.
0: On va pour être en harmonie avec le couscous, on va inviter un jeune groupe qui fait du shaabi à la cave. On a l'habitude beaucoup d'accueillir des groupes de raï.
1: Oui.
0: Là, on va aller vers une autre musique populaire.
1: Oui, puisque shaabi, ça veut dire peuple.
0: C'est ça. Donc, et c'est un groupe qui s'appelle Els Nitra. Ce sera le samedi à 21h. Donc voilà, n'hésitez pas à venir. Et c'est gratuit. C'est-à-dire que les concerts à la Cave Poésie sont payants. Les balles, c'est 10 euros. Sinon, c'est de 7 à 15 euros. Et par contre, au Parc des Merlettes, le 23, 24, 25, c'est entièrement gratuit. Même les repas sont gratuits. Donc, il vous suffit de venir, de vous amuser, de profiter de la musique. Et vous pourrez même manger.
1: D'accord. Okay. Voilà. Okay. Donc c'est le fait qu'il y ait diverses associations qui se sont qui ont récolté de l'argent à droite et à gauche, parce que malgré tout il faut que les artistes
0: C'est un soutien c'est un soutien de la préfecture et de la ville de Toulouse qui se sont rendus compte en
1: par
0: fait
1: par rapport au travail que les artistes font sur le quartier, c'est ça,
0: oui, enfin le travail que nous faisons, que en tant que structure on fait
1: depuis un certain temps,
0: un certain temps, travail de médiation
1: de différentes manières d'ailleurs,
0: voilà. Et donc, ça, c'est financé comme ça. Mais au début, ce n'était pas financé. On le faisait quand même. Enfin, c'est vraiment une envie de partage.
1: Oui, oui.
0: Une envie de partage. Et on se retrouve quand même dans un quartier avec des populations qui ne roulent pas sur l'or.
1: Oui,
0: et,
1: oui.
0: Et si on mettait un menu à 5 ou 7 euros, ben,
1: déjà, ça,
0: ça viendrait bloquer.
1: Oui, oui, je comprends.
0: Donc,
1: oui.
0: Autant travailler la question du partage autour de la cuisine et que voilà, ce sera à prix libre. Sans doute, il y aura un chapeau qui va traîner.
1: Oui, oui, d'accord. Oui, oui.
0: Mais non, vous venez comme vous êtes et vous venez manger. Et même avant, vous pouvez venir aider à cuisiner.
1: Oui, qu'il n'y ait pas d'empêchement d'ordre
0: financier.
1: Pécunier.
0: Oui, exactement.
1: Ok. Bon, mais nous avons fait. Alors peut-être faut-il réserver ou pas pour
0: notre santé mentale, c'est toujours mieux.
1: Pour la cave pot, quoi.
0: Ouais,
1: enfin,
0: voilà.
1: Pour ceux qui, puisque même si la cour, mais elle est bon, la cour de l'école
0: grande,
1: ferme,
0: mais
1: enfin, jusqu'à un certain point.
0: C'est bien de réserver parce que nous, comme ça, on voit qu'il y a du monde.
1: Oui, oui.
0: Ou alors pour relancer la com, il y a personne, vite, il faut qu'on fasse quelque chose.
1: D'accord.
0: Donc c'est pour ça que je dis toujours en rigolant un peu, pour notre santé mentale, c'est mieux de réserver, mais vous pouvez venir à la dernière minute, il y aura toujours de la place.
1: D'accord, et donc ne pas oublier aussi ce partenariat avec la Cinémathèque.
0: Complètement.
1: Voilà. Donc ça permet d'avoir le spectacle vivant et puis après à côté le cinéma. Voilà. Et d'ailleurs, si mes souvenirs sont bons, les deux numéros, la Cave Poésie et la Cinémathèque, ça correspond à un moment de l'histoire des Espagnols à Toulouse.
0: Oui, oui, le 69-71, en fait, ont été des lieux qui ont accueilli notamment le PSOE, le Parti Socialiste Ouvrier Espagnol, en exil. En exil, et effectivement, il y a une plaque, il y a une plaque sur le mur dans la rue. Voilà, et moi, quand je suis arrivé à la Cave Poésie en 2015, on recevait encore des lettres pour le PSOE.
1: D'accord,
0: il y avait...
1: en 2015 encore.
0: Oui, ouais, il y avait encore ça. Voilà, c'est effectivement un lieu historique pour le souvenir de l'exil républicain espagnol.
1: D'accord, puisqu'il faut dire aussi que beaucoup d'Espagnols et Espagnols ont vécu à Toulouse et continuent à y vivre.
0: Ah ben, si Toulouse
1: est de... cette, à partir de cette...
0: Si Toulouse, la Blanche et la Royaliste, est devenue cette ville engagée à gauche, militante, anarchiste, punk, on le doit en grande partie aux Espagnols, aux anarchistes espagnols qui sont venus apporter
1: leur pays,
0: voilà, une autre pensée politique à Toulouse. Et bon, après jusqu'à Action Directe dans les années 80, mais... si aujourd'hui il y a ce terreau militant, c'est bien parce qu'il y a la CNT et que c'est arrivé par l'Espagne.
1: Ok. Mais sur ces belles paroles, nous allons nous séparer puisqu'après j'ai quelqu'un au téléphone.
0: Merci Marie-Madeleine.
1: Merci beaucoup.
3: Voilà, j'ai trouvé un morceau de La Reine des Aveugles.
1: Ok, mais nous allons, voilà, c'est bien.
3: Allez,
1: parfait.
3: C'est parti.

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0: Marie-Claude, vous m'entendez?
1: Oui, je vous entends,
0: Oui, bonjour.
1: Marie-Adèle.
0: Excusez-nous
1: Bonjour.
0: du petit retard.
1: Oh, ça n'a pas d'importance.
0: Donc, vous êtes la créatrice de l'école de théâtre FIT depuis
1: Oui.
0: de nombreuses, nombreuses
1: Non.
0: années.
1: Oui.
0: Voilà.
1: Très nombreuses.
0: Dans des cours de théâtre qui sont calqués sur l'année scolaire, avec différents niveaux, il faut commencer avec des enfants à partir de l'âge de 6 ans, c'est bien ça.
1: À partir, oui, c'est ça, à partir de 6 ans jusqu'aux adultes sans limite d'âge.
0: D'accord. Ça, c'est relativement nouveau, non? Les adultes sans limite d'âge.
1: Ça fait plusieurs années quand même, oui, qu'il y a les adultes de, oui, quelques années après l'ouverture de l'école, je vais dire peut-être 2 décennies, on a ouvert aussi pour les adultes parce que c'était important et ça ne gênait absolument rien. Donc, puisque notre devise est un théâtre pour tous, une place pour chacun, donc ça s'imposait. Et donc, même plutôt que 2 décennies après l'ouverture de l'école, assez rapidement.
0: Donc là, si vous intervenez aujourd'hui au téléphone, c'est pour la rentrée, donc la rentrée des cours de théâtre,
1: La rentrée des cours de
0: qui est un
1: théâtre,
0: peu
1: oui, la
0: décalée par
1: nouvelle.
0: rapport à la rentrée scolaire et dont les inscriptions peuvent se
1: Dès
0: faire dès
1: maintenant.
0: maintenant. Voilà, oui.
1: Dès maintenant, oui.
0: Et cette année, il y a 5 niveaux, si je ne me trompe pas.
1: Oui.
0: Alors, je
1: Oui, il y a
0: voulais.
1: 5 niveaux. Donc, le mardi de 18h à 19h30, ce sont les élèves de 9 à 12 ans. Le mercredi de 16h à 17h30, ceux de 6-8 ans. Le mercredi également, 17h30-19h, les 13-14 ans. Le jeudi de 18h-20h, donc c'est les 15-18-19 ans. Et à la suite, 20h-22h, ce sont les adultes sans limite d'âge, comme je l'ai dit tout à l'heure.
0: D'accord. Et combien d'enseignants et enseignantes y a-t-il afin de dispenser ces cours?
1: Alors, il y a trois enseignants, puisqu'il y a un garçon, donc il y a trois
0: C'est
1: enseignants.
0: toujours Loïc
1: C'est toujours Loïc, oui.
0: et qui a
1: Loïc
0: fait
1: est.
0: d'ailleurs des cours de théâtre chez vous, si je ne me trompe pas. Enfin, qui
1: Qui a
0: a.
1: pris des cours,
0: Oui.
1: oui, effectivement.
0: Et ensuite, vous-même, j'imagine.
1: Oui.
0: Donner. Et ensuite, la troisième personne.
1: La troisième personne, c'est Clémence. C'est une jeune personne, enfin, c'est une personne qui a pas mal d'années de théâtre derrière elle. Puis elle a été chez nous, qui a donné des cours. Donc, elle a été comédienne et elle a ensuite donné des cours. Actuellement, elle donne des cours. Et donc, cette année, elle va venir donc chez nous les mardis et mercredis.
0: D'accord. Donc ça suppose qu'il y ait des que vous comment dirais-je que vous interveniez dans différents niveaux, puisqu'il y a 5 niveaux et
1: Oui,
0: 3 enseignants et enseignantes. Enfin, 2 enseignantes et un enseignant.
1: c'est ça, c'est ça. Donc, la personne dont je viens de parler interviendra le mardi et le mercredi, et Loïc Mérouz intervient, non, il intervient le jeudi, mais une fois pour les 18-20 ans, et à la suite pour les plus de 20 ans, les adultes.
0: Pour les adultes
1: Voilà.
0: tout âge confondu,
1: Tout
0: si on
1: âge
0: peut.
1: confondu, si on veut, oui, si on peut dire.
0: D'accord. Donc ce sont des cours ou de 2 heures ou d'1 heure et demie selon les niveaux,
1: Oui,
0: c'est bien ça?
1: selon les niveaux d'âge surtout, hein, des enfants.
0: Oui, mais quand je dis niveau, je veux dire niveau
1: Oui,
0: d'âge,
1: niveau
0: quoi.
1: d'âge, oui,
0: Oui.
1: absolument, absolument.
0: Oui, d'accord. Mais peut-être pour comme ça ce sera fait, pouvez-vous nous indiquer le prix de ces cours à l'année?
1: Alors, le prix des cours à l'année est de 360 euros à l'année, et ce prix comprend l'adhésion et les cours et les stages qui ont lieu en interne à l'association et qui sont donnés gracieusement. Donc, enfin, ça fait partie du départ de l'adhésion.
0: C'est-à-dire les stages, vous voulez dire, c'est sur un week-end, c'est ça?
1: Non, non, ça peut être sur un week-end, mais ça peut être aussi, oui, la plupart du temps, c'est sur un week-end. Quelquefois, c'est sur un cours. Ça peut être sur un cours, mais bon, c'est très rare. En général, on essaie, par exemple, un des stages demande que toutes les classes soient réunies, puisqu'ils ont eu un travail, on peut dire, on l'appelle le travail commun, mais qui est différent pour chacun. À partir des mêmes données, ils ont construit un scénario, ils l'ont mis en place, etc., etc. Et donc, ensuite, on fait une mise en commun, on voit ce que chacun a pu faire. Donc, voilà, là, ça dure plusieurs heures, bien sûr, un après-midi.
0: D'accord. Mais ça peut être très éclectique, puisque je me souviens, des fois, vous aviez
1: Oui.
0: fait des choses autour des costumes,
1: Oui,
0: vous aviez fait
1: ça
0: aussi
1: peut être
0: autour
1: les
0: des
1: costumes,
0: marionnettes.
1: les marionnettes, les costumes, en général, ça fait beaucoup. Les costumes, on a fait des masques aussi. Bon, c'est varié. Ça dépend un petit peu de la demande, du profil de nos nouveaux élèves et donc aussi de l'apport qu'on peut leur donner et qui correspond le plus à leur curiosité.
0: D'accord. Et est-ce que vous pouvez nous dire le pour les différents groupes,
1: Oui.
0: jusqu'à combien d'élèves vous pouvez accueillir?
1: Par élève, c'est, disons, 12, bon, ça dépend des classes, hein, mais 12, 15 à peu près, voilà.
0: Oui, parce qu'après, si le groupe devient trop grand, ça devient plus
1: C'est
0: possible,
1: plus
0: quoi.
1: difficile, c'est plus difficile. Bon, ça dépend aussi, ça dépend des groupes. Bon, il y a des groupes qui se gèrent eux-mêmes très facilement et qui ont l'esprit du groupe, c'est-à-dire qu'ils marchent bien tous ensemble pour faire un travail qui aboutisse à quelque chose sans qu'il y ait de problème. Donc là, c'est beaucoup plus facile. Et voilà, oui, on essaie quand même que ce ne soit pas des groupes trop importants.
0: Bah oui, parce que pour que tout
1: Oui, il
0: le
1: faut que
0: monde puisse
1: chacun trouve
0: s'exprimer,
1: son compte.
0: c'est toujours plus
1: Oui, c'est ça.
0: difficile.
1: Oui, c'est plus long, surtout. Voilà, c'est souvent. Oui.
0: Et ce sera peut-être ma dernière question, puisque après, j'ai aussi une autre interview.
1: Oui.
0: Qu'est-ce que pour parce que des cours de théâtre, enfin, il y a différentes écoles. Bon, il y en a beaucoup plus pour les adultes que pour les enfants, certes, mais pour que quelqu'un et des parents souhaitent inscrire chez vous à vos ateliers.
1: Oui.
0: Comment dirais-je, quel est le critère principal que vous diriez pour qu'ils aient envie d'aller
1: Vous,
0: chez
1: pour
0: vous?
1: qu'ils aient envie de venir chez nous.
0: Oui.
1: Bon, je peux dire que nous avons une formule. C'est notre école, c'est un théâtre pour tous et une place pour chacun. Donc, je crois que ça explique, ça éclaire un peu sur l'esprit de l'école. Donc, on essaie de prendre tous les gens qui viennent et de répondre à leurs demandes. De répondre à leurs demandes. Donc, on essaie de les connaître le mieux possible, de savoir pourquoi ils sont là, ce qu'ils attendent, de leur re-expliquer ou expliquer ce qu'est faire du théâtre. C'est le plaisir du jeu, on peut dire, qui domine. Hein, voilà, ils viennent, ils ont choisi de venir, et donc il faut bien sûr qu'ils éprouvent du plaisir à jouer. Alors, ça ne veut pas dire jouer, ça veut pas dire jouer une pièce tout de suite, non.
0: Oui, non,
1: Il y
0: bien
1: a un
0: sûr.
1: très long, oui, mais il faut aussi le savoir parce que certains, surtout les plus petits, pensent qu'il suffit de monter sur scène ou d'avoir un espace scénique et puis c'est bon, on va faire une pièce. Donc non, il faut réapprendre tous les fondamentaux, etc. Donc c'est le plaisir du jeu qui prime.
0: Quand vous dites que vous faites aussi en fonction des attentes des élèves, donc ça suppose un grand temps de concertation, si je puis dire, puisqu'après
1: Oui.
0: il faut bien choisir, il y a un moment où il n'est
1: Oui,
0: pas
1: et
0: possible de
1: puis,
0: tout faire.
1: non, non, non, et puis en fait, on respecte enfin les attentes des élèves, mais nous, on veut les conduire à faire réellement du théâtre, du bon théâtre, et avoir envie d'aller voir du théâtre aussi. C'est ça. Après, ben écoutez, chacun s'adapte à ces
0: À cette cadence.
1: directives, et ça avec ce qui est notre socle, hein, qui est notre socle. Mais il ne faut pas croire, comme j'ai dit tout à l'heure, parce qu'on met un pied sur une scène, que ça y est, on fait du théâtre. Non, on réapprend, ou on apprend ce qu'est le théâtre et comment on peut faire du théâtre, et chacun doit y trouver son plaisir. Tout le monde n'a pas non plus le même objectif en faisant du théâtre. Certains viennent pour découvrir, pour prendre du plaisir à le faire, certains pour ce qu'ils vont représenter à la fin de l'année, et d'autres parce ils veulent suivre ce chemin-là, donc ils commencent. Mais on respecte tous ces objectifs. On respecte tous ces objectifs et donc on recommence à la base du théâtre, les fondamentaux, tout ça, voilà. Il suffit, comme je dis, quoi, le théâtre, c'est une discipline, on va dire entre guillemets, parce que j'aime pas trop, mais comme toutes les autres, comme le sport, la musique, et il faut le faire de façon très professionnelle. Mais toujours en prenant du plaisir et en faisant des efforts, et l'un n'empêche pas l'autre. Et l'essentiel, c'est que les jeunes soient contents d'avoir fait ce qu'ils ont fait et de faire ce qu'ils font, même s'ils sont un petit peu étonnés au départ, parce qu'ils pensaient peut-être que ce n'était pas comme ça, le théâtre n'exigeait pas tout ce qu'on exige, tous les fondamentaux, etc.
0: Parfois, dans le manteau, qu'est-ce que vous voulez dire? Pour placer la voix, le travail de la
1: Voilà, placer la voix,
0: respiration,
1: la respiration,
0: le déplacement
1: le
0: sur scène.
1: déplacement, le regard, la respiration, les autres, le rapport à l'autre, etc. Le jouer ensemble aussi, ce n'est
0: Oui.
1: pas toujours facile. Donc, tout ça, ça s'apprend.
0: Oui, être
1: Ça
0: à
1: s'apprend,
0: l'écoute
1: ça se
0: aussi. D'accord, oui.
1: réapprend, voilà, oui, c'est ça. Monter
0: D'accord.
1: un personnage après, mais ce n'est pas dès le premier jour, pas le premier jour pour des débutants, ou même certains qui ont déjà fait du théâtre. Voilà, on réapprend tout ça, on apprend, on réapprend.
0: D'accord. Donc, les inscriptions se font actuellement. Est-ce que
1: Oui.
0: c'est tout l'été ou est-ce que c'est il y a eu des dates?
1: Il n'y a pas de date limite, mais le plus tôt possible, disons, voilà. C'est ça, à partir de maintenant. À partir de maintenant, donc les inscriptions peuvent se faire par Internet, sur théâtre fit en un seul mot, minuscule bien sûr,
0: Oui.
1: arrobase gmail.com, ou
0: D'accord.
1: bien on peut appeler au 06 61 42 40 78. Alors 06 61 42 40 78, et là on vous fera un plaisir de vous donner tous les renseignements que vous souhaitez.
0: D'accord. Et est-ce que sur le site de l'association, il y a aussi les différents horaires, le descriptif des cours?
1: Les différents horaires, oui, je peux les citer rapidement,
0: Non, mais vous les
1: mais
0: avez dit.
1: j'ai
0: Non,
1: déjà, oui, donc oui, c'est ça. Et donc, je ne vais pas
0: c'était
1: les
0: juste pour savoir
1: reciter, non.
0: si des
1: Oui,
0: personnes pouvaient aller. Voilà, c'était ce que je voulais savoir.
1: ils peuvent aller voir, mais s'ils n'ont pas les renseignements, la réponse aux questions qu'ils se posent,
0: Ils
1: ils
0: peuvent
1: peuvent
0: appeler.
1: téléphoner, oui, bien
0: D'accord.
1: sûr, sans problème.
0: D'accord. Parfait. Mais je crois que nous avons fait
1: Nous
0: le
1: avons fait le tout, oui,
0: et dont les inscriptions sont ouvertes dès à
1: c'est
0: présent,
1: maintenant.
0: okay, pour des cours qui commenceront la seconde quinzaine de septembre,
1: Oui,
0: j'imagine.
1: c'est ça. Hein, voilà.
0: Oui.
1: Très probablement, enfin, à partir du 15, c'est le mardi 15 septembre, on fait toujours un petit
0: Oui,
1: peu
0: il y a un décalage, oui.
1: après un
0: La rentrée
1: décalage avec
0: scolaire.
1: la rentrée scolaire pour que tout le monde puisse bien s'installer dans sa rentrée scolaire, et après penser donc enfin, on y pense avant, mais installer aussi les horaires de théâtre, le temps imparti au théâtre.
0: D'accord. Oui, vous avez donné les coordonnées, donc ça c'est important pour que les gens
1: Oui.
0: puissent vous joindre. Et
1: Oui.
0: j'imagine aussi qu'il y aura de l'affichage peut-être dans certains
1: Oui, il y aura de l'affichage, il y aura
0: dans les
1: bien
0: lieux
1: sûr dans
0: culturels.
1: des lieux culturels, on trouvera, et on peut toujours aller sur le site ou nous appeler, le numéro que j'ai cité.
0: Parfait. Je vous remercie beaucoup. Au revoir.
1: Merci beaucoup à vous. Au
0: Au
1: revoir et
0: revoir.
1: bonne journée.
0: Merci.

0: Après 1 heure de direct, là nous allons rediffuser l'interview d'Arnaud Romé de la semaine dernière, de mardi, hein, c'était mardi, oui mardi, voilà. Puisque dans le festival de théâtre proposé, pardon, je ne vais pas y arriver. Par l'association Micro Lumen, donc c'est l'association qu'a créée Arnaud Romé pour pouvoir présenter ses courts-métrages, puisque en général ce sont des courts-métrages. Donc c'est un joli titre, Pyrénées envolées, dont ça se déroulera ce week-end, c'est-à-dire demain et dimanche, dans le petit village niché dans le Comminges qui s'appelle Arnaud-Guilhem. Voilà. Et donc où il y a plusieurs courts-métrages présentés, et notamment il y a celui de Bruno Wagner qui vit aussi dans cette région, enfin dans le Comminges, et qui, vivant à l'orée d'une forêt, a justement par un, comment dire, une technique bien connue des cinéastes animaliers, capté des déplacements d'animaux durant la nuit, et donc il a fait un montage, et voilà. Et ensuite il y a toujours, après la soirée cinéma, il y a un DJ, il y a de la musique, il y a une buvette, enfin voilà. Donc c'est Arnaud Guilhem et c'est dans le Comminges, et c'est pas très loin de Saint-Martory, pour situer. Donc après, bon, il est toujours possible d'aller voir ou d'aller voir sur le site de l'association pour reconnaître l'itinéraire. Voilà. Et donc nous allons dans quelques instants écouter l'interview d'Arnaud Romé.
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0: Bonjour. Ben oui, un mardi, mais c'est parce qu'il y a un événement ce week-end, donc c'est pour ça que je suis là pour faire une interview au téléphone avec Arnaud Romé, qui est créateur sonore, qui a fait beaucoup différentes performances ici dans la salle d'exposition de Canal Sud. Et là, c'est avec l'association Micro Lumen qui organise des festivals. Festival de court-métrage. C'est la troisième édition. Ça se déroulera dans un tout petit village niché dans le Comminges qui s'appelle Arnaud-Guilhem. C'est un très joli nom, je trouve. Et les années précédentes, c'était au mois d'août. Et cette année, changement, c'est ce week-end, c'est-à-dire le 11, samedi 11 et dimanche 12, donc Arnaud-Guilhem. À part de 17h à 1h du matin. Bonjour Arnaud, m'entendez-vous?
1: Bonjour, oui, je suis là.
0: D'accord.
1: Voilà.
0: Je vous ai présenté comme créateur sonore, mais vous faites aussi des films, vous réalisez des films aussi. Oui, j'ai oublié de préciser, c'est un festival de courts-métrages. Mais déjà, j'aimerais savoir qu'est-ce qui vous a donné envie de créer cette association et de créer ce festival dans le village dans lequel vous séjournez?
1: Alors, l'association, elle a été créée en 2021. C'était pour soutenir un long métrage que j'ai réalisé qui s'appelait Le Brame de la Licorne.
0: Avec un danseur notamment, enfin un comédien danseur.
1: En fait, oui, il y avait un rôle principal, c'était donc Julien Charrier, qui est comédien avant tout, je pense, mais donc c'était un film autoproduit, on va dire, qui se situait déjà dans mon village et autour, quoi,
0: Oui.
1: donc en Comminges. Hein, je sais pas si tu as dit, on se tutoie, je ne sais plus. Alors,
0: À l'antenne, je
1: alors
0: vous
1: ah,
0: vois, mais ce
1: bah,
0: n'est pas
1: ah oui, alors
0: grave.
1: vous voyons nous. Alors, Marie-Madeleine, vous peut-être n'avez pas précisé, je ne sais pas, que ça se situe dans le Comminges.
0: Oui, je l'ai dit.
1: Ah si, pardon. Donc c'est à 1 heure de Toulouse, au sud-ouest,
0: Ouais.
1: entre Cazères et Saint-Gaudens, sur un coteau, à côté de Saint-Martory. Voilà, c'est
0: Ah oui, ok.
1: le bourg le plus proche. Et donc, on a créé l'asso donc Micro Lumen à ce sujet-là pour le Brame de la Licorne. Voilà. Et ensuite, ce qui s'est passé, c'est que on a organisé une projection du film quand il était pas encore fini, mais une projection dans le village. Donc, c'était donc il y a 3 ans, ça s'était bien passé, c'était sympathique. Bon, c'était une projection en plein air. Il y avait aussi du coup un concert après. Voilà, il y avait pas mal de gens. Et donc, on s'est dit qu'on allait poursuivre avec une formule du coup de
0: Plus
1: court-métrage
0: élaboré.
1: plus élaborée, puis qui soit du coup aussi pas centrée sur mon boulot, mais qui soit un appel à film
0: D'accord.
1: ouvert à...
0: À d'autres cinéastes,
1: Voilà,
0: réalisateurs.
1: ouais, voilà, c'est ça. Donc pour faire vivre aussi un peu le village, pour aussi créer un peu
0: De
1: d'action
0: dynamisme.
1: artistique. Voilà, et puis c'est toujours aussi dans l'idée, moi j'aime bien les événements qui sont un peu décalés, mais en même temps qui peuvent. Là, l'idée, c'est comme dans un village, donc c'est un peu décalé, mais il faut que ça parle à tout le monde. Donc le thème, c'est nature et imaginaire. Donc peut-être que, voilà. Et du coup, ça permet de faire un événement qui
0: Les
1: soit.
0: Pyrénées envolées.
1: Voilà, le titre, c'est Les Pyrénées envolées. Et du coup, là, ça va être la troisième édition. Voilà.
0: Est-ce que vous pouvez décrire l'affiche parce que je la trouve très belle et qui est-ce qui l'a réalisée?
1: Alors, l'affiche, décrire l'affiche, ça c'est un exercice radiophonique intéressant. Alors, c'est une femme qui est habillée, déjà qui est dans un habit un peu en noir, mais un peu brillant, qui a une espèce de chapka sur la tête, des cheveux longs, blonds, et une caméra à l'œil, une grosse caméra un peu DV comme on faisait à l'époque. Elle a également. Alors cette femme est en double, donc déjà il y a une notion de double. On a les Pyrénées qui sont en fond, qui sont inversées, c'est-à-dire que le sol est en haut et la crête est en bas. Sur cette crête à l'envers, nous avons une sorte de yéti qui marche. Il tient un
0: Les
1: petit drapeau.
0: yétis, les licornes, vraiment,
1: Ouais, eh
0: vous aimez les
1: oui.
0: animaux
1: Ouais, les.
0: symboliques?
1: Exactement. J'aime aussi les vrais animaux, mais les animaux imaginaires, j'aime bien. Ouais, c'est vrai que Voilà. Et il tient un petit drapeau rouge. Alors c'est un petit fanion, c'est pas le drapeau communiste, c'est le fanion plutôt des, vous savez, des bords de route, là, des petits
0: Ah oui.
1: fanions, moi, que j'aime
0: Okay.
1: bien, et bon, ils sont liés aussi à voilà, présence de la voilà, les gens qui font la chaussée là, sur les routes, les cantonniers, tout ça. Et voilà, ça met de la couleur, parce que sinon les teintes, pour finir, c'est plutôt bleuté, mauve, voilà, avec des petits halos un peu irréels également. Voilà. Donc je pense que vous avez la description, ce que je pouvais faire de mieux.
0: Et qu'est-ce qu'il a fait?
1: Alors c'est Bruno Wagner,
0: Ah oui,
1: Bruno,
0: le photographe pas que,
1: voilà, que
0: qui
1: vous
0: a beaucoup
1: connaissez.
0: travaillé pour le théâtre, mais qui était venu d'ailleurs un jour ici en interview et qui vit aussi dans le Comminges.
1: Voilà, c'est ça. Donc il vit à 20 km d'Arnaud-Guilhem, dans un
0: Tout près
1: petit
0: d'une
1: village.
0: forêt, si mes souvenirs
1: Tout
0: sont
1: près,
0: bons.
1: bah, lui, il est vraiment, lui, il est en bord de montagne, quoi. Il est en bord de montagne. Voilà, c'est à la fin de la civilisation.

0: une journée, donc c'est le samedi,
1: oui.
0: avec les trois projections. Et oui. là, du coup, on fait une autre journée, donc avec son film, parce que et puis ensuite
1: Anima Silva.
0: Alors voilà, son film c'est Anima Silva, et c'est un film qui dure 35-40 minutes, qu'il a réalisé à partir de captations d'animaux qu'il a capté avec ses caméras thermiques, parce que vu qu'il habite justement au bord des forêts. Donc il cache des caméras dans les forêts, il a récolté énormément d'images d'animaux, de vidéos, et de toutes sortes. Il manque que l'ours, je crois, mais sinon il y a vraiment de tout. Il y a des cerfs, des renards,
1: des sangliers, des blaireaux.
0: Voilà, exactement. Et il a fait un film parce que bon, Bruno il est vidéaste depuis longtemps, effectivement, il travaille notamment dans le spectacle, il a beaucoup travaillé avec... Isabelle Lucioni, il a travaillé avec, je pense, le Théâtre de l'Acte.
1: Oui, il a beaucoup travaillé à Toulouse, enfin avec des compagnies qui représentaient des spectacles à Toulouse.
0: Voilà, c'est ça. Bon, maintenant que l'univers théâtral s'est réduit drastiquement depuis quelques années, donc je pense qu'il travaille moins, c'est pas le seul. Et donc voilà, bah du coup il a eu du temps seulement pour réaliser ce film, parce que c'est une espèce de miniature assez merveilleuse où il se met lui-même en scène, il y a des images incrustées, alors c'est une espèce de conte un peu forestier où il est dans une petite cabane, il casse des noix et puis à l'intérieur t'as tout d'un coup une image qui apparaît et puis il sort dans la forêt et puis il y a des animaux qui apparaissent et puis il a aussi incrusté des éléments du peintre Cranach l'Ancien, une peinture avec une muse comme ça qui apparaît régulièrement. Cranach l'Ancien, donc qu'on connaît, moi j'avais découvert à la Fondation Bemberg là, à Toulouse.
1: D'accord.
0: Ils ont deux ou trois toiles de Cranach l'Ancien et c'est vrai que ça m'a marqué. Voilà, donc c'est un espèce de mélange comme ça assez fantastique, très beau, de ce film qui s'appelle Anima Silva.
1: Donc ça, ce sera le samedi. Et donc maintenant...
0: Non, ça, ce sera le dimanche.
1: Le dimanche, oui, pardon.
0: À 17h.
1: Excusez-moi. Voilà. Oui, et c'est le samedi. Donc maintenant, nous allons parler de ce qui se passera le samedi, donc avec plusieurs courts-métrages. Et est-ce qu'il y a le vôtre que vous avez fait à propos de ce monsieur qui vit dans les Pyrénées?
0: Alors, le documentaire, oui, vous parlez de Honoré ou l'art spontané.
1: C'est ça, oui.
0: En fait, il n'est pas terminé, d'une part. Et ensuite, là, on est sur le montage, justement. Alors, on a une version, pour l'instant, de 16 minutes. Okay. On va arriver à 50 ou une heure. Et le truc, c'est que, pour l'instant, il n'est pas terminé. Donc, peut-être que l'année prochaine, peut-être justement le dimanche ou quoi. On a commencé avec ma collègue Aude Larmé à le montage, là, sur le mois de juin. Et bon, voilà, ça avance bien. Ça avance bien, mais c'est pas encore prêt.
1: Et c'est toujours autoproduit ou pas?
0: Alors là, on a réussi à trouver...
1: Des financements
0: Très peu. Disons qu'on est encore dans le cinéma parallèle. Quoi. C'est, disons qu'on a trouvé un petit peu de sous parce qu'on a fait un financement participatif par le biais de ProArty. Mmh. Ensuite, on a une aide un peu exceptionnelle de la région, une petite aide de 2000 euros par un biais un peu exceptionnel, on va dire. Et ensuite, on a la communauté de communes donc des Pyrénées-Haut-Garonnaises où vit Honoré. Donc, parce que Honoré, l'artiste brut là, sur lequel on fait le film, il vit au-dessus de Luchon, dans un petit village qui s'appelle Caterviel. Et donc, la communauté de communes a décidé de nous aider un petit peu, en attendant de nous aider un peu plus, peut-être, quand le film sera terminé, pour organiser des projections sur le territoire. Donc, voilà, donc, bon an, mal an, on peut vivoter un petit peu, on va dire. Voilà.
1: Donc, maintenant, la programmation alors du samedi. Comment avez-vous effectué le choix des courts-métrages présenter des coups de cœur
0: En fait, c'est un appel à films qui est sur plusieurs plateformes. Alors, on fait ça comme il faut. C'est-à-dire qu'il y a des plateformes qui relaient sur lesquelles les cinéastes inscrivent leurs films.
1: Ouais.
0: Et quand ils voient apparaître des festivals, ils postulent, soit pas. Quoi, mais, et donc, on a inscrit le festival sur Fest Home, qui est une plateforme qui est plutôt autour de l'Espagne et puis du monde... mais qui est international, on va dire, quand même. Et aussi, cette année, sur Filmfest Plateforme, là, qui est une plateforme qui est plutôt organisée, je pense, c'est autour du festival de Clermont-Ferrand, du court-métrage.
1: Ah oui, d'accord. Oui.
0: Et là, qui nous a ouvert plus sur des films français et internationaux aussi. Voilà, alors ça, c'est d'une part, alors parce qu'on a sélectionné, du coup, on a reçu, alors en tout, et la troisième plateforme, c'est pas, disons que c'est un appel par le biais

0: cineas.org, qui est une sorte de mail en fait bénévole en fait qui apparaît toutes les semaines. On s'abonne à cineas.org et il y a toutes les petites annonces de tout le milieu qui n'est pas justement encore produit, tout ça. Et donc là, en publiant un appel à films, à chaque fois il y a au moins 20-30 films qui se présentent. Mm-hmm. Et donc en tout, avec les deux plateformes et cineas.org, on a récolté environ 80 propositions. Et au final, on en a gardé 28.
1: Ouh, oui.
0: Voilà. Ouais. Donc, voilà, 28 super films. Donc, tous sont bien. Hein. On remercie tous les cinéastes qui ont postulé. Mais il fallait aussi, bon, il y a des critères. Il faut que ce soit quand même tout public. Il faut moins d'un quart d'heure.
1: Oui.
0: Le thème, donc, c'est nature et imaginaire. Donc, il faut quand même qu'il y ait
1: un rapport, oui.
0: Ouais, quelque part. Bon, même si des fois, il n'y a pas grand-chose. L'année dernière, on avait une fougère qui était suspectée de meurtre. Bon, on l'avait quand même prise parce que le film était sympa. On se disait, bon, il y avait un lien un peu retiré par les cheveux. Mais on a aussi des films qui sont carrément dans le thème. Mm-hmm. Cette année, on a même deux créations pour le festival. Donc, ça, c'est génial. Mm-hmm. Deux films qui ont été faits pour.
1: D'accord.
0: Dont un de Benoît Maestre.
1: Ah oui.
0: Voilà, qui est donc cinéaste toulousain.
1: Et qui travaille aussi pour le théâtre, des fois. Il fait des documentaires, des fois.
0: Voilà,
1: sur les
0: il avait
1: artistes.
0: Fait un documentaire sur
1: le travail de Christine Serrano.
0: Voilà, ouais, Christine Serrano, c'était Marquise. Mm. Et c'était mis en scène par Michel Mathieu qui faisait le regard extérieur. Et oui, il avait fait ce documentaire. Et ensuite, sinon, il fait vraiment principalement du cinéma. Quoi. Il avait fait des fictions à l'époque. Mm-hmm. Et ensuite, il s'est un peu spécialisé dans le documentaire. Mais il fait aussi des documentaires expérimentaux. Mm-hmm. Et là, il nous a créé une petite miniature de 5 minutes, une espèce d'errance, qui s'appelle, je vais vous dire le titre. Enfin, c'est en rapport en plus avec les animaux quand même beaucoup. Mm-hmm. Il avait... ça s'appelle « Face à face ». Et c'est un thème qu'il avait déjà abordé, parce qu'il avait déjà réalisé un documentaire là, de 40-50 minutes qui s'appelait, je l'avais tout à l'heure, j'en ai parlé tout à l'heure, j'ai oublié, mais animalité, au pluriel, je crois. Et il avait filmé des animaux plutôt de ferme, voilà, en occultant la présence de l'humain. En fait, il n'y avait que le regard des animaux, et beaucoup dans le regard. Donc, là, voilà, il y a ce film-là qui est super. Et ensuite, un jeune garçon je crois qu'il est de Lannemezan, qui pareil a envoyé son film en disant qu'il avait créé spécialement pour le festival, donc il sera là. Donc il y a quelques cinéastes qui seront là, du coup, qui font le déplacement.
1: Est-ce qu'il y aura des échanges entre, puisque certains cinéastes sont présents après les projections?
0: On n'a pas prévu d'échange formel. Mm-hmm. Par contre, il y a on a un jury, on va dire, un peu plus professionnel, on va dire. Mm-hmm. On va dire c'est 5 personnes
1: Qui est-ce qui fait partie du jury, si ce n'est pas indiscret?
0: Dans le jury, on a une professeure de culture générale. Mm-hmm. On a une dame du village qui est cinéphile. On a le président de l'association, quand même, qui est Théo, qui est aussi cinéphile. Je sais plus trop, bon, moi je t'en fais partie, et puis le cinquième j'ai oublié, mais il sera bien là.
1: D'accord.
0: Et il y a aussi donc notre présidente, parce que du coup il y a une présidente du jury qui s'appelle Anne Lizzy, qui est plasticienne aussi, qui a fait des performances, qui a fait de la vidéo. Alors c'est elle qui anime un peu, du coup. C'est pas des rencontres formelles, mais
1: oui, ok.
0: Parce que aussi, on fait aussi un vote du public. Donc, c'est-à-dire que c'est après chaque séance, donc il y a une séance où c'est sélection internationale, la deuxième à 18h15 c'est sélection France, et à 21h c'est Occitanie Grand Sud, puisqu'on est un peu ouvert. Et donc à chaque fois, elle fait voter à la fin de chaque séance le public à main levée en disant voilà ce film qui s'appelait Les Plantes, où les plantes bougeaient et puis se remettaient en place quand le monsieur se réveille, etc. Bon, elle resitue et puis les gens votent, et donc il y a un prix aussi du public. Et donc ça, c'est sympa parce que ça fait participer les gens. Mm-hmm. Et puis du coup, après, c'est informel, quoi. Il y a la buvette, le food truck, tout ça, pour discuter, quoi. Mm-hmm. Ouais.
1: Il y a aussi des moments musicaux?
0: Alors oui. Alors cette année, Alors, il y a un moment...
1: Il y a un ciné-concert aussi.
0: Voilà, il y a un ciné-concert aussi le dimanche. Donc, le dimanche, donc, qui est, donc, pour finir donc, cette journée-là du 11 juillet, donc, il y avait ces trois projections. Donc, c'est un peu le concours. On vote, après on décerne des lauriers. Des lauriers virtuels, mais si les gens viennent, ils auront des vrais lauriers. On a des très beaux lauriers dans le village. Et puis, ensuite, effectivement, ça se termine par un DJ. Alors, je vous en parlerai après, peut-être. Et puis, le lendemain, effectivement, du coup, il y a le dimanche 12. Donc, là, le concours est terminé. Mais du coup, on commence par le film donc, de Bruno à 17h, Anima Silva. Ensuite, à 18h15, on reprojette les 6 films lauréats de la veille. Donc, parce que normalement, il y a 2 films dans chaque catégorie, prix du public, prix du jury. Et pour ceux qui n'étaient pas là la veille, quoi, ils viennent voir les sélections. Et ensuite, le soir, effectivement, il y a un ciné-concert. On s'est dit que c'était sympa, c'était une formule un peu tout public. Qui
1: est très agréable, oui.
0: Oui. Voilà, alors après, on a un petit changement dans le programme du ciné-concert. Parce que ça devait être joué avec Thomas Fiancette, donc un percussionniste musicien assez connu dans le coin de musique improvisée notamment. Et Laufenstiel, qui est un musicien improvisateur synthé électro. Mais le film n'était pas prêt, en fait. Le film n'était pas prêt. Il s'agissait de faire un montage de films anciens. Et donc, du coup, on a basculé sur un autre ciné-concert. C'est un Buster Keaton.
1: Okay.
0: C'est le... Comment il s'appelle ? Steamboat Junior, je crois. C'est, j'oublie le nom précis, mais... C'est un Buster Keaton d'1h10 qui est bien sympa et qui sera accompagné par Antoine, je connais pas bien, j'ai vu jouer une fois mais ça va venir, il est connu aussi, Antoine Ferris, voilà. Antoine Ferris qui participe à la Baraka Free et autre chose.
1: Okay.
0: Voilà, donc il joue lui de la basse électrique et avec des effets. Mm-hmm. Voilà, du coup, ça c'est à 21h. Donc, ciné-concert, donc Steamboat Junior de Buster Keaton et Antoine Ferris. Voilà, et ensuite, donc, les deux soirées se terminent par des DJ. Donc, c'est le samedi 11, c'est Marie Debac. Marie, elle travaille aux abattoirs, elle est plasticienne, elle est aussi plasticienne sonore, et du coup. Moi, je l'avais vu mixer il y a 3-4 ans, une fête. J'avais trouvé ses mix sympas, vraiment bien. Elle était déjà venue l'année dernière. Et en plus, elle avait intégré déjà dans ses films, mix, des éléments de musique de film, des éléments comme ça qui sortent un peu de la musique. Et c'était vraiment très drôle, d'une part, et hyper dynamique. Donc ça, c'est le samedi.
1: D'accord.
0: Voilà. Et ensuite, le lendemain, il y a un autre DJ qui est là, un garçon d'un village voisin là, qui a fait une école de MAO cette année. Donc comme ça, c'est un petit coup de pouce pour qu'il se lance un peu. C'est Luca. Je ne sais pas s'il a un nom de scène déjà, on verra ça. En tout cas, voilà, ça c'est le dimanche, pareil, à 22h15. Luca, donc au platine.
1: D'accord. Donc les séances sont projetées en plein air, c'est ça ?
0: Eh bien non, malheureusement non. Parce que...
1: La météo n'est pas...
0: Eh bien, c'est surtout, on commence à 17h.
1: Il fait trop chaud.
0: Il fait trop jour.
1: Ah oui. Moi, je suis omnibulée par la chaleur, excusez-moi.
0: Ouais, oui, c'est vrai. Et justement, peut-être que dans la salle des fêtes, il fera meilleur que dehors.
1: Oui, d'accord.
0: À moins de faire ça sous des tilleuls. Donc, en fait, voilà, parce que même la troisième séance, qui est le samedi à 21h et le dimanche aussi, il fait encore jour à cette saison.
1: Oui, c'est vrai. D'accord.
0: Et donc, alors, les trois se passent dans la salle des fêtes, mais tout ce qui est repas et DJ, ça se passe dehors.
1: À l'extérieur, d'accord.
0: Ouais. Mm-hmm. Et donc, le repas, voilà, c'est ça. On met les tables, il y a tout ça. Donc, c'est. Voilà, il y a les deux, quoi.
1: Et est-ce que les gens doivent réserver ? Comment ça se passe ?
0: Non, c'est entrée libre, vraiment, on ne réserve pas. J'ai l'impression que cette année, il y a plus de monde, ce qui commence à m'effrayer un peu, mais voilà. Les gens pour les projections, il n'y a pas de problème, ça tiendra. La salle des fêtes est grande, c'est une belle salle des fêtes qui est Arnaud Guillem. C'est pour le food truck, il faut que je prévienne Mélanie, la caramel, qu'il risque d'y avoir du monde, et le lendemain, le camion colibri aussi, parce que j'ai l'impression qu'il y a plus de relais que les autres années.
1: Okay.
0: Donc les autres années, bon, c'était des jauges, on était 50-70 par séance, ce qui était déjà sympa.
1: Ouais.
0: Et là, ce sera peut-être plus, quoi. Donc,
1: Ben là, vous, le bouche à oreille fonctionne. C'est la troisième édition. Donc,
0: ouais.
1: C'est un rendez-vous qui est
0: ouais.
1: tous les ans. Donc,
0: ouais, c'est vrai, c'est vrai. Il y a des gens qui reviennent, effectivement, qui, déjà, qui sont venus les deux années, là. Voilà. Et peut-être par Canal Sud, peut-être.
1: Sait-on jamais.
0: De nouveaux publics. Mmh.
1: Voilà. Mais alors, puisque vous dites Canal Sud, bon, Canal Sud est à Toulouse, est-ce que le plus court chemin, si je puis dire, pour aller de Toulouse à Arnaud-Guillem ?
0: Eh ben, c'est de prendre l'autoroute A20, je crois, c'est ça ? Non, A64, je suis bête. L'autoroute A64, donc Toulouse-Tarbes. Et en fait, il faut sortir à la sortie 20, c'est ça, voilà. C'est la sortie Saint-Martory,
1: oui.
0: à droite, Saint-Giron à gauche. Voilà, c'est... Donc, alors, à sortie 20, bah là, on est à, quand on sort de l'autoroute, on est à 8-7 km. Il faut traverser Saint-Martory et ensuite monter sur les coteaux jusqu'à Arnaud-Guillem. Il faut prendre un GPS, mais c'est pas difficile. Quoi.
1: Et par voie ferroviaire, il y a des possibilités ou pas ?
0: Bah, disons que par voie ferroviaire.
1: Il y a une gare à Saint-Martory, si mes souvenirs
0: alors,
1: sont bons.
0: Alors, gare à Saint-Martory, il faut se lever tôt, comme on dit, ou se coucher tard.
1: D'accord.
0: Disons qu'il y a des trains qui s'arrêtent, donc ça, c'est bien. Alors, en journée, j'ai pas vérifié. C'est vrai, j'aurais pu vérifier. Il y a peut-être un train qui s'arrête dans l'après-midi, c'est possible. Mmh. Après, il faut monter la pente. Il y en a pour 3 km. Après, bon, on trouverait bien quelqu'un pour venir vous chercher, effectivement, si vous étiez à Saint-Martory. Parce qu'après, sinon, il y a l'autre gare qui est plus desservie, c'est Boussens.
1: Ah oui, effectivement.
0: Mais là, c'est un peu
1: oui.
0: plus loin. Quoi.
1: C'est un peu plus loin, oui, effectivement.
0: Voilà, parce que ce qu'on dit aussi, c'est que les gens, on peut camper. Alors, il y a un petit terrain mis à disposition par un voisin, par quelqu'un du village. Et puis sinon, il y a toujours moyen de garer son camping-car ou son van. C'est
1: dans un pré, j'imagine. Enfin, c'est ça.
0: Dans un quoi ?
1: Dans un pré.
0: Oui, ou dans le village. Enfin, si le camping-car, c'est dans le village. Il y a même une petite aire spéciale dans le village. Et puis sinon, oui, pour la tente, c'est dans un pré. Ouais. Ouais, ouais.
1: Mmh.
0: Ouais. Mmh. Voilà. Donc tout ça s'organise. Ça monte. Ça y est, la partie sélection est passée.
1: Oui.
0: Les cinéastes ont envoyé leur film.
1: Mm-hmm.
0: On a fait la sélection avec notamment un ami là qui est cinéphile, là, qui adore le cinéma. Et, donc quel est son nom et son prénom ? J'ai des trous de mémoire. Je suis un peu fatigué, j'ai l'impression. Donc c'est Navarro, de son nom de famille.
1: Oui.
0: Ça va revenir. Bon, ça va revenir. Bon, bref. Mathias Navarro, voilà. Qui, là, il est au FID à Marseille. Là. C'est quelqu'un qui regarde énormément de cinéma. On s'est fait 9 heures de visionnage. Et voilà, c'était bien. C'est bien d'avoir son regard aussi.
1: D'accord.
0: Et quelques autres regards plus ponctuels. Voilà, merci Mathias.
1: Et donc, ce festival se déroulera le samedi 11 et le dimanche 12 à Arnaud-Guillem.
0: C'est ça, donc à côté de Saint-Martory.
1: D'accord.
0: C'est entrée libre, voilà. Et c'est tout public.
1: Je crois pas.
2: À quelle heure ça commence
1: À partir de 17h.
0: Voilà, ça commence à 17h les deux jours. Mm-hmm. C'est de 17h jusqu'à, bon, on va dire, minuit, 1h.
1: Mm-hmm.
0: Voilà, vous pouvez aller sur le site. Si vous allez sur le site de l'association, c'est, je vais vous le dicter. Alors, c'est microlumen.free.fr. Microlumen, en un mot, M-E-N à la fin,
1: comme
0: point
1: ça se prononce,
0: fr.
1: Oui.
0: Quand vous tombez dessus, vous tombez sur un lien vers les Pyrénées Envolées. Et là, il y a tout qui est expliqué. Il y a même un petit plan. Il y a le flyer en lien. Tout ça, voilà. Des numéros de téléphone s'il faut. L'adresse mail.
1: Tout est complet, c'est ça.
0: Tout est complet.
1: D'accord.
0: Voilà.
1: Il suffit de suivre le déroulé, si je puis
0: c'est
1: dire.
0: C'est ça, exactement.
1: Et justement, puisque c'est un tout petit village, est-ce que la population est, oui, puisque vous pouvez le faire, et comment dire, apprécie de qu'il y ait comme ça cette manifestation durant l'été.
0: Oui. Ils apprécient. Alors déjà le maire soutient vraiment, donc ça c'est
1: important. Déjà ça, ouais.
0: Ouais, depuis 4 ans là, il est pour une démarche culturelle dans le village.
1: C'est-à-dire qu'il a été réélu, là, c'est ça, alors, si je
0: et
1: suis
0: absolument,
1: bien.
0: Le maire a été réélu, ouais. Et tout à fait. Jean-Pierre Vialat a été réélu. Et donc, il soutient. Après, il y a un nouveau conseil municipal, du coup, qui a soutenu aussi. Et puis, après, il y a des villageois qui, autonomes, on va dire, qui participent aussi. Et après, bon, voilà.
1: Les gens des alentours et même et de plus loin, s'ils le souhaitent, tout à fait.
0: Voilà, voilà. En tout cas, ouais, c'est ça, tout à fait. Voilà. Ouais, ouais, tout à fait. Une petite équipe de bénévoles. Et puis.
2: Et ça fait une équipe de combien de bénévoles, tout ça?
0: Oh, on n'est pas beaucoup. On n'est pas beaucoup. On est, disons que le jour J, on est 10, 12. Et puis après, à l'année, pour préparer tout ça, on est 3, 4, quoi, tu vois. C'est, Oui, ça reste de l'artisanal cousu main, quoi. Mm-hmm. Voilà. Oui, oui. C'est voilà, ça marche pas mal à l'énergie quand même, hein. Mais ouais. c'est le plaisir en fait d'organiser un événement. Enfin, c'est l'idée, quoi. C'est un petit peu dévié, comme qui dévie un peu. Voilà. C'est pas. Oui, disons que le fait aussi qu'il y a, moi je trouve ça bien qu'il y a une thématique nature et imaginaire. Mm-hmm. Ça fait que ça crée une unité dans le.
1: Oui, évidemment.
0: Ouais. Voilà, dans les programmations aussi, ouais, tout ouais. ça. Donc je trouve ça bien parce que des fois on va à des festivals de courts métrages puis ça passe d'un truc à l'autre.
1: Oui, oui.
0: Donc là, bah.
1: Là, il y a une thématique. Donc, okay,
0: au moins une thématique, même si les façons d'aborder sont très variées.
1: Ah oui, bien sûr. Oui.
0: Alors on a par exemple un documentaire, là ça va être un film un peu vraiment différent des autres. Là c'est à 18h15, là c'est dans Sélection France, là. Alors c'est qui rentre dans le thème, mais bon, je peux vous le décrire. C'est en fait, alors lui en plus il dure un quart d'heure. C'est un documentaire un peu expérimental, mais documentaire quand même, où la réalisatrice a filmé une décharge qui crée du gaz, vous savez, du gaz, je sais pas si c'est du biogaz tellement, parce qu'il y a tellement de plastique dedans, mais
1: c'est par le processus de méthanisation,
0: ouais,
1: c'est ça.
0: Ouais, c'est ça, voilà. Donc il filme l'endroit qui ressemble effectivement à une montagne. Mmh. Effectivement, il y a des oiseaux, il y a plein d'animaux dedans, il y a des avec leur bulldozer, il y a les camions qui arrivent. C'est vraiment assez délirant. On est presque justement dans quelque chose d'imaginaire, presque voilà, presque dans l'irréel, alors que c'est vrai.
1: C'est bien réel.
0: C'est bien réel.
1: Ah oui.
0: Voilà, et sinon on a des petits films très humoristiques, on a des films qui durent 1 minute 10.
1: Effectivement, très très court.
0: Très court, qu'est-ce qu'il y a d'autre? Il y a des très jolis films d'animation là, dans la film sélection internationale, là, un film brésilien et un film aussi bulgare qui sont super beaux. Qu'est-ce qu'on a d'autre? On a... après des films aussi de jeunes, il y a aussi des bien sûr des étudiants, c'est aussi des gens qui ont pas encore percé aussi souvent, donc ça leur fait très plaisir. Il y a quelqu'un qui a relayé là sur Instagram qui a fait un réel où il se met en scène, il est fou de joie, il saute de joie. Et puis sinon on a c'est ça, des films de plasticiens un peu aussi, qui sont plus art plastique, quelques narrations qui peuvent être films de fiction, mais qui sont un petit peu fantaisistes, tout ça. Donc c'est très varié. Et un peu d'expérimental pur quand même, parce qu'il en faut. Hein.
1: Voilà. Oui, et puis c'est quand même un peu, comment dire, votre goût aussi, ça.
0: Ben oui, c'est ça.
1: Me
0: voilà.
1: Semble-t-il.
0: Oui, c'est mon goût, mais je voulais pas... Bon, moi, c'est important qu'il y soit...
1: Oui, mais c'est important de le faire connaître, enfin oui, d'avoir cette approche, oui.
0: Oui, mais et c'est bien qu'il n'y ait pas que ça, voilà. C'est pas un festival de cinéphiles ou de plasticiens, quoi. Alors, chaque année, par exemple, il y a des familles qui viennent du festival avec leurs enfants. Des fois, les enfants, je ne sais pas ce qu'ils comprennent, mais en tout cas, il y a des films qui peuvent les capter. Il y en a d'autres, peut-être, ils bougent un peu. Mais ça passe. Ouais.
1: OK. Donc, rendez-vous ce week-end, le samedi 11 et le dimanche 12, et les projections commencent à 17h, et la soirée se termine vers 1h du matin, c'est ça?
0: C'est ça, tout à fait.
1: Arnaud Guillem,
0: 31 360.
1: Voilà. Dans le Comminges.
0: Dans le Comminges.
1: Ok, je vous remercie beaucoup.
0: Merci, ma Madeleine.
1: À plus tard, au revoir.
0: Merci Fabien, à bientôt, au revoir.

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0: Purge de l'eau du filtre à carburant. Arrêtez le moteur. Avant de dévisser la vis de purge de l'eau, placez un récipient approprié en dessous du filtre.
1: Je sens qu'on va se marier.
0: Ouvrir la vis de purge de l'eau de 3 tours environ. Tournez dans le sens inverse des aiguilles d'une montre. Ouvrir la vis de purge de l'air de 4 tours environ. Tournez dans le sens inverse des aiguilles d'une montre. Et laissez tout le liquide s'échapper. Lorsque la purge est terminée, refermez les vis de purge de l'eau et de l'air. Éliminez le liquide dans le respect des règles de protection de l'environnement. Purge de l'air du système d'alimentation en gasoil. Le système d'alimentation en gasoil est purgé automatiquement. Ça c'est... Je crois qu'on va se le faire, hein, si on est obligé. Si j'en démarre pas, je vais tenter le coup, hein, de toute façon. Je risque rien, et on risque d'être toujours à 110, quoi, c'est tout.
2: Ça marche, là?
0: Non.
2: Ah putain. Putain, il y a de grosses dos, tes camions.
0: Ouais. Je t'emmerde.
3: Vous avez vu le Kemet avec son sac à dos là?
0: Ouais. Il va où?
3: On lui demande où il va?
2: Près de Jean Rade.
0: Tu vas où? Tu veux t'as qu'à t'asseoir?
3: Tu pourrais faire la purge.

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Ce qui m'a le plus frappé, c'était les enfants. Il y en avait entre 180 et 200, de tous les âges, entre 5 et 15 ans. C'était atroce à regarder. Des squelettes. La plupart étaient couchés. Ils pouvaient à peine bouger. Et je me suis demandé contre quel monstre nous étions en guerre. Qui pouvait bien être ces soldats de la grande puissance allemande qui avaient osé faire la guerre à des enfants?

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Je sais peu de choses de Janneke. J'en sais trop de sa mort et pas assez de sa vie. Sa si courte vie. Un soir d'hiver en 1906, le corps sans vie d'une petite blonde de 8 ans est retrouvé dans la rue du centre-ville de Bruxelles. Qui a tué Janneke ?

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1: Mais qu'est-ce qu'elle fait ?
2: Il n'est que 8h15, ça va, elle va arriver.
3: Et on va être en retard.
2: Encore 2 minutes, ok ?
4: En face du Koninklijke Vlaamse Skouberg, les filles du quartier des quais attendent Jeanne pour aller à l'école. Il y a évidemment Rachel, la meilleure copine de Jeanne.
1: Je me les gèle, moi.
2: T'as qu'à y aller alors, moi j'attends.
3: Peut-être qu'elle est malade.
4: Rachel et Jeanne font tout ensemble. Et il n'est pas question que Rachel parte à l'école sans elle. Mais Jeanne n'arrive pas. Et il faut partir.
2: C'est bon, on y va.
4: C'est vraiment dommage. Rachel voulait raconter à Jeanne l'engueulade à laquelle elle a eu droit hier soir. Tant pis, elle lui expliquera plus tard. En attendant, elle la raconte aux autres.
2: Hier, avec les autres, on jouait devant le théâtre. On n'a pas vu l'heure passer. Vers 7h30, mon père est arrivé super en colère. Il criait « Je ne veux pas que ma fille croule les rues !» Quel drame ! Je me demande bien de quoi il a peur.
4: Les filles qui l'accompagnent sourient à peine et partagent quelques banalités.
3: Moi, je rentre toujours à l'heure. Je n'aime pas fâcher mon papa.
1: Moi, je rentre quand je veux.
3: Et tes parents ne disent rien ?
1: Non, je fais ce que je veux.
2: La chance.
4: Jeanne, elle, lui aurait répondu par une boutade. Elles auraient eu un fou rire. Et les fous rires, c'est la vie. C'est vraiment que de l'ennui sans Jeanne. Les filles arrivent à l'école. Mademoiselle Boulepape, leur maîtresse, est en retard.
2: Ça valait bien la peine de se dépêcher.
1: Ça va, hein.
0: À 700 mètres de là, au numéro 20 de la rue du Canon, ma copine Maria Maiter, qui a 13 ans, sort de chez elle, les mains pleines de journaux. Elle est pressée. À 9h, elle doit être à la porte d'Anvers. Il est 8h55 et la porte d'Anvers se trouve à 9 minutes de chez elle. Il s'agit donc de se dépêcher. Maria en a l'habitude. Elle peut arriver à l'heure, elle le sait. Elle connaît tous les raccourcis de la ville. Si elle est si pressée ce matin, ou plutôt tous les matins, c'est parce qu'elle doit rejoindre sa mère pour vendre des journaux. C'est son métier depuis qu'elle a arrêté l'école, il y a environ 1 an.
4: 12 ans, c'est en effet pour beaucoup de filles des milieux ouvriers, l'âge auquel on commence à travailler en 1906. Faudra attendre 1914 pour que l'obligation scolaire s'élève à 14 ans.
0: Maria ne pourrait pas dire si elle aime ou déteste ça, vendre des journaux. Ça lui est tombé dessus. Dans la famille, on vend des journaux de mère en fille. De toute manière, à l'école, elle n'a jamais bien appris. C'était une élève médiocre, elle le sait. On le lui a assez répété. L'école, elle peut le dire, elle ne l'a jamais aimée. Mais elle aimait bien le catéchisme, les histoires de Jésus et surtout la Sainte Vierge Marie, à qui elle aime parler avant d'aller au lit. Ça fait de la peine à maman de la voir comme ça, dehors, été comme hiver, vendre des journaux. Du coup, quand je suis chez maman, le matin, je lui apporte toujours une tasse de café pour la réchauffer. C'est comme ça qu'on est devenus copines. Parfois, même, je l'accompagne dans ses tournées. C'est trop cool. J'adore. Maria arrive enfin sur le boulevard d'Anvers. Ouf, elle n'est pas en retard. Mais sa mère est en pleurs.
1: Mais qu'est-ce qu'elle a encore ?
0: Elle déteste ça, voir sa mère pleurer. Et elle pleure souvent, sa mère. Je peux vous le dire.
5: Je ne sais pas. Oh, tu ne sais pas. Ton amie, Jeanne, elle est morte. Cette nuit, on l'a assassinée. À minuit, on a retrouvé un paquet avec son cadavre dedans, dans la rue des Hirondelles.
1: Mais moi, hier soir, je l'ai vue, Jeanne, vers 7h.
5: Mais comment ? Où ça ?
1: Dans la rue des commerçants, au coin de la rue du Pélican. Jeanne Queue cause avec une femme et puis...
5: Une femme ? Mais c'est pas possible.
4: Un homme les interrompt. C'est un agent de la police judiciaire.
6: Bonjour, madame. Connaissez-vous cet enfant ?
5: Mais comment si je la connais ? Mais c'est ma fille.
4: Il ne leur dit pas, mais le parquet l'a placé là en civil pour qu'il écoute les conversations des vendeurs de journaux. On ne sait jamais. Un mot, un seul, peut parfois trahir un coupable ou un complice. Maria doit l'accompagner immédiatement au commissariat.
5: Ah ça non, monsieur. Je ne peux pas abandonner mon service comme ça me chante. C'est mon gagne-pain.
4: Le témoignage de Maria est de la plus haute importance, explique-t-il.
6: Allez, suivez-moi.

0: Qui a tué Jeanneke?
1: Qui a tué Jeanneke?
2: Qui a tué Jeanneke?
3: Épisode 3. Les petites. Dans la cour de l'école de la rue du Canal, Mademoiselle Boulepape vient enfin chercher ses élèves.
4: Oh non, j'ai pas envie.
3: Elle est très pâle. Elle a les yeux tout gonflés et tout rouges.
2: Mais qu'est-ce qu'elle a?
5: Elle est toute bizarre.
3: Les petites montent en classe. Mademoiselle Boulepape semble abattue. Elle annonce aux élèves la terrible nouvelle.
6: Les filles, j'ai une annonce terrible à vous faire.
2: J'espère que c'est rien de grave.
6: Notre amie Jeanne Van Kalk est décédée.
4: Oh, mais non, c'est pas possible.
7: Quelle horreur.
8: Mais quand est-ce qu'elle va revenir alors?
3: En fait, je ne sais pas comment la mort de Jeanne a été annoncée dans sa classe et dans l'école. Aucune source ne le précise. J'aurais bien aimé savoir, moi, comment une enseignante annonce une mort si violente à ses élèves. Avec quels mots, en 1906, on leur racontait le viol, le meurtre et le dépeçage d'une enfant. Ce que je sais, par contre, c'est qu'à 10 heures, le parquet est descendu à l'école de la rue du Canal. On y a interrogé les élèves, afin de savoir si l'une d'elles n'avait pas été l'objet, je cite, de tentatives quelconques.
9: C'est quoi une tentative quelconque?
3: C'est du harcèlement sexuel.
10: Lundi soir, mes copines et moi, on jouait dans la rue Saint-Pierre, quand un homme d'environ 30 ans, grand et chic, aux moustaches noires et au chapeau boule noire, nous a accostés. Il a voulu nous entraîner dans l'impasse du troupeau. Il m'a même demandé de les suivre jusqu'à chez lui dans la rue du Miroir. On a refusé de le suivre. Et moi, je l'ai menacé d'aller prévenir la police et j'ai fait semblant d'aller au commissariat de la rue de la Fiancée. C'est alors que l'homme s'est enfui.
9: Pourquoi tu dis une tentative quelconque alors?
3: Parce que je cite mes sources. Et c'est important de dire l'un des nombreux euphémismes utilisés en 1906 pour dire le harcèlement qui relève parfois de l'agression sexuelle.
11: Je m'appelle Marie Laveran et j'ai 10 ans. J'habite rue des Chantiers numéro 5. Le 5 février, vers 20h30, j'étais rue des Commerçants quand un individu aux moustaches noires d'environ 30 ans s'est avancé vers moi. Il m'a arrêté et puis il a tâté ma poitrine. Je me suis alors enfuie et j'ai fait la course que mon père m'avait demandé. Mais le monsieur m'attendait. Alors j'ai un peu traîné dans la boutique. Quand je ne l'ai plus vu, je suis sortie. Mais à l'angle de la rue du Chantier et du magasin, il était là. Il a alors ouvert son pantalon et m'a montré ses parties.
3: J'en ai trouvé pas mal dans mes archives, des tentatives quelconques. Dans la presse, mais aussi dans les registres de police conservés aux archives de la ville de Bruxelles.
12: On était à l'aubette des tramways de la place du Pavillon quand un vieux nous a accostés. Il nous a donné des bonbons pour qu'on aille chez lui. Il nous a conduits devant sa porte et là, il nous a proposé d'entrer pour boire un bon verre de Porto. Nous, on a refusé, mais d'autres filles y sont allées, elles.
3: Dans la vie des petites bruxelloises en 1906, ces agressions sexuelles sont bien quelconques. C'est-à-dire qu'elles sont ordinaires, quotidiennes et banales. Cette banalité a fait dire à certains, à Michel Foucault, le célèbre philosophe par exemple, que ces tentatives représentaient, je cite, « d'infimes délectations buissonnières ».
9: Moi personnellement, je ne sens aucune délectation dans ces témoignages.
3: Je te rassure, moi non plus.
13: Je m'appelle Jeanne de Grave, j'ai 12 ans. Il y a environ 15 jours, je me trouvais dans la cour de ma maison située rue du Faucon numéro 17. Quand un individu est apparu dans la passe des Groseilles qui donne sur la cour, l'homme qui était petit, gros et moustachu m'a demandé de le suivre. Pendant qu'il me parlait, il faisait sonner des pièces de monnaie qui se trouvaient dans la poche de son pantalon. Moi, j'ai refusé de le suivre et c'est alors qu'il s'est avancé vers moi. Je me suis mise à crier très fort. Maman est sortie de la maison et l'homme s'est enfui. Maman a été prévenir un agent de police, mais on n'a pas retrouvé l'homme. Il avait disparu.
3: Le Bruxelles de 1906 ne fait pas exception. Bien trop souvent, le premier contact des filles avec la sexualité, c'est l'exhibition ou l'agression sexuelle, parfois le viol. Je ne vous apprends rien, enfin je l'espère. Ce que je peux par contre vous apprendre, c'est que quand on est historienne des filles et des femmes, on sait qu'on le dénonce depuis bien longtemps, et qu'à chaque fois, à chaque nouvelle affaire, la société fait comme si elle le découvrait. Ça rend parfois ironique, voire tristement cynique, je dois l'avouer. Mais après la mort de Jeanne, il n'est plus question de garder ces tentatives pour soi. Il s'agit de les signaler à la police. Les mères, alors, accompagnent leurs filles au commissariat et racontent ces agressions qu'elles n'avaient pas eu le courage de dénoncer plus tôt.
5: Lorsque j'ai appris l'assassinat de la petite Van Kalk, j'ai pensé qu'il pouvait y avoir un certain intérêt à faire connaître ça à la justice. Qu'en pensez-vous ?
3: Parce qu'il en fallait du courage pour dénoncer. L'historienne Anne-Claude Ambroise Rendu, dans son Histoire de la pédophilie, a rappelé combien dénoncer à cette époque-là, c'était s'exposer au déshonneur, à la honte et à la suspicion. À la mort de Jeanne, la honte change de camp. Et sa mort ravive les douloureux souvenirs des petites bruxelloises et délie les langues.
7: Il y a 2 mois, je passais devant l'échoppe du cordonnier de la rue des Hirondelles. L'ouvrier qui travaille là-bas m'a interpellée. Devant moi, il s'est livré à des actes obscènes. Je me suis sauvée en vitesse et je suis allée tout raconter à ma mère.
3: Ces tentatives quelconques revêtent alors une autre dimension, plus sordide encore. Ces histoires banales, parce que si courantes, deviennent la preuve qu'elles ont échappé à pire. Au pire, à la mort tout simplement.

0: Certains de ces témoignages sortiront des registres de la police pour paraître dans la presse. Mais aucune suite n'y sera donnée. Rien de ce qui précède n'aidera à résoudre l'affaire de la rue des Hirondelles. Ce que la mort de Jeanne met en lumière aussi, ce sont les inégalités sociales face aux violences sexuelles. Ces filles qu'on viole et qu'on tue dans les villes, ce sont les filles du peuple. Et ça se vérifie tristement à chacun de ces meurtres. Les filles des milieux aisés sont-elles protégées efficacement? C'est ce qu'on raconte dans les journaux. Hors les murs de leur maison de maître, peut-être. Chez elles, on en est moins sûr. Mais ça ne regarde personne. La violence sexuelle pour les bourgeois du début du XXe siècle, c'est forcément un truc de pauvre. La paille dans l'œil du pauvre. La poutre, le bourgeois, lui, la cache bien au chaud dans son pantalon. Vers la fin du XIXe siècle, les enfants de pauvres deviennent d'ailleurs le cheval de bataille de pas mal de grands bourgeois belges. Ces bourgeois se regroupent alors en société, pour mieux protéger les enfants de pauvres, d'eux-mêmes et de leur milieu. La plus célèbre d'entre elles, c'est la Société protectrice des enfants martyrs, qui chaque mois répertorie dans son bulletin la liste des crimes et délits commis sur des enfants. Et on peut le vérifier dans chaque bulletin. Il n'y a que les pauvres qui battent, violent et tuent les enfants.
1: LOL. LOL, quoi.
0: L'ironie est contagieuse à ce que je vois.
2: J'ai oublié de faire mon devoir.
3: Oh non, tu vas te faire engueuler.
4: Il y a la police dans le couloir. Tu crois que c'est pour Jeanne?
5: Je sais pas.
6: Votre attention, s'il vous plaît.
3: Oh, j'ai peur.
6: Les filles, ces messieurs aimeraient savoir si l'une d'entre vous a vu Jeanne hier soir entre 18h et 22h.
4: Mais tu l'as vue, toi, hier?
5: Moi, je l'ai vue, Jeanne, hier soir.
6: Rachel, suis-moi.
3: Mais où est-ce qu'il l'emmène?
0: La police l'emmène alors au commissariat du nouveau marché au grain. Là-bas, elle racontera ce qui suit.
5: Hier, j'ai joué toute l'après-midi avec Jeanne. Quand sa grand-mère l'a appelée pour le souper, elle est rentrée chez elle. Moi, je suis restée dehors, jouer avec les autres, devant le théâtre flamand. Après manger, Jeanne est sortie pour aller chez sa maman. Elle a un peu papoté avec nous. Elle nous a montré ses images Beauvril et puis elle est partie. Nous, on a continué à jouer. Mais quelques minutes plus tard, j'ai revu Jeanne. Elle est passée devant nous avec un homme qui lui parlait en la tenant au niveau de la taille. Il marchait. C'était bizarre parce que c'était dans le sens inverse de celui pour aller chez sa maman. Mais je n'ai pas fait plus attention. L'homme paraissait jeune. Il avait un visage rond, un peu comme celui de mon papa. Il avait une courte barbe, bien taillée, et il portait un chapeau noir et un pardessus noir.
0: Le lendemain, son témoignage paraît dans tous les journaux. Rachel devient la témoin principale dans l'assassinat de Jeanne. Le mystère semble se lever. Jeanne est sortie de chez elle et sur le chemin, sans doute devant le théâtre flamand, un jeune homme l'a accostée et l'a emmenée. Mais dans cette affaire, rien n'est simple. Car au même moment, quelqu'un d'autre a vu Jeanne. Quelqu'un qui la connaît bien. Maria Metteur, la petite vendeuse de journaux.
7: Vers 7h moins 2, je l'ai l'heure exacte car j'allais prendre mon service pour d'Anvers. J'ai vu Jeanne sur le coin de la rue du Pélican et de la rue des Commerçants avec une femme âgée d'une vingtaine d'années. La femme lui parlait, elle semblait lui poser des questions et Jeanne lui a répondu « non, non » en français. Cette femme portait un chapeau marquise et un manteau du genre carrique, gris ou beige. Elle avait en main du papier brun.
0: Mais comment Jeanne aurait-elle pu se trouver au même moment, à l'angle de la rue du Pélican avec une femme et près du théâtre flamand avec un homme? C'est l'imbroglio en plein, écrit le journal Le XXe siècle. L'une des deux petites témoins doit se tromper, mais laquelle? Après une courte enquête, la police tranche. C'est Rachel qui s'est trompée. L'homme qu'elle décrit ne serait autre que le grand-père de Jeanne. et elle aurait vu Jeanne avec un homme avant et non après le souper.
8: Mais ça colle pas. L'homme qu'a vu Rachel était jeune. Au pas, c'est un vieux monsieur.
0: Je sais, mais personne ne semble se le rappeler.
8: Et si Rachel est mon amie, elle aurait sans doute déjà vu au pas et l'aurait reconnu, non?
0: C'est ce qui me semble aussi. Mais personne ne semble le penser. Personne ne l'écrit en tout cas. Et puis, il y a autre chose.
8: Quoi?
0: Le même jour, soit le jeudi 8 février, le lendemain de la mort de Jeanne, les parents d'une fille de 13 ans emmènent leur petite au commissariat du Nouveau Marché au Grain.
9: Le jour où Jeanne Van Kalk est morte, vers midi, je portais le dîner à mon père quand une jeune femme m'a arrêtée à la porte d'Anvers, devant l'aubette de tram. Cette femme portait une voilette à hauteur du nez, les cheveux en bandeau et une toque en fourrure. La femme m'a promis des bonbons, des vêtements et des poupées si je la suivais jusqu'à chez elle. J'ai refusé parce que je devais apporter le dîner à mon père. Là, elle m'a dit « Alors, ce sera pour une autre fois ou pour une autre fille. »
0: Le lendemain, dans l'après-midi, c'est au commissariat de la rue de la Duchesse qu'une autre fille témoignera. Elle a 8 ans et elle aussi a été accostée par une femme.
10: Samedi dernier, vers 7h du soir, je revenais de chez mes grands-parents qui habitent sur le parvis Saint-Roch à Laeken. Je rentrais à la maison quand un homme et une femme m'ont demandé de les accompagner. Enfin non, l'homme ne disait rien. Il est resté à l'écart, mais il me regardait. C'était la femme qui me parlait. Elle n'était ni grande ni petite. Elle portait une jupe noire, un manteau qui descendait jusqu'aux genoux. Il était gris et molletonné. Elle portait aussi une voilette noire avec de gros grains. La femme m'a demandé d'aller chercher des bonbons pour elle dans une rue à côté de la rue de Lague. J'ai refusé. La femme s'est alors éloignée et elle m'a dit « Eh bien, tant pis pour toi, ce sera pour une autre petite fille. » La femme est allée ensuite vers la rue de Laeken, suivie de monsieur qui continuait de me fixer.
0: Des fillettes approchaient les unes après les autres. Une femme, figure maternelle, rassurante et insoupçonnable, promettant bonbons et poupées à celle qui acceptera de la suivre. Un homme qui observe au loin. La femme a échoué une fois, deux fois. La troisième était la bonne. Jeanne a dit oui. Elle l'a suivie. Les enquêteurs pensent détenir une piste, solide et plausible. D'autant que les petites décrivent cette femme avec force détail. Une petite femme brune, d'une vingtaine d'années, au chapeau marquise et au manteau qui descend sous les genoux. Le témoignage de Rachel devient alors une fausse piste.
8: Moi, j'y comprends rien. Rachel, elle aurait reconnu ou pas?
0: C'est ce que je crois aussi. Mais peut-être que je suis influencée par ma lecture de Louis Franck. Plus tard, l'avocat bruxellois remettra violemment en cause le témoignage de Maria Metteur au profit de celui de Rachel. Mais ça, c'est en 1909.

0: il a poussé le paquet du pied. Il l'a entrouvert, et là, le cadavre déjà noir de la petite est sorti.
1: Mais qu'est-ce que vous racontez? On a trouvé le paquet rue des Hirondelles, mais c'est au commissariat du nouveau marché au grain qu'on l'a ouvert.
0: C'est pas ce que j'ai lu dans le petit bleu du matin.
2: Moi, on m'a dit qu'un homme se cache tous les soirs derrière la palissade de la rue des Hirondelles pour y attirer des petites.
1: Oui, c'est une femme qui habite rue aux Fleurs qui l'a raconté.
0: On l'a enlevé rue aux Fleurs?
3: Mais non, un homme l'a enlevé devant le théâtre flamand.
4: Moi, j'ai lu que c'était une femme qui l'avait enlevé dans la rue des commerçants.
1: C'est bien ça, au coin de la rue du Pélican.
5: Une femme? Mais c'est n'importe quoi. Une femme ne ferait jamais une chose pareille.
6: Le matin du 8 février 1906, le centre-ville de Bruxelles n'est déjà plus le même. La nouvelle s'est propagée comme une traînée de poudre. Le commissariat du nouveau marché au grain est assiégé de curieux. La rue des Hirondelles aussi. Le petit bleu du matin prétend qu'ils y seraient quelques milliers.
7: Un crime odieux dans le centre-ville de Bruxelles.
6: Partout, les vendeurs de journaux crient la mort de Jeanne.
8: Est-ce la misdade de Bruxelles?
9: Une fillette coupée en morceaux.
10: Un crime odieux dans le centre-ville de Bruxelles.
11: Un monstre misdade de Bruxelles. Est-ce la misdade de Bruxelles?
6: On n'entend plus que ça.
4: Vous savez qui c'est cette petite?
5: Non, je ne sais pas.
4: C'est la fille de Swask, la tailleuse du boulevard d'Anvers.
12: C'est la fille du contrôleur des tickets du KVS. C'est sa petite fille, oui.
4: Oui, c'est elle.
13: La fille du contrôleur des tickets du KVS?
5: Mais je connais sa mère alors. C'est elle qui a fait la robe de communion de ligne.
12: La fille de Swask, la couturière. C'est si triste. Pauvre femme quand même.
5: Elle qui est si gentille en plus.
6: On ne parle plus que de ça.
9: Les jambes de la victime demeurent introuvables.
0: La police pense que ça s'est passé dans le quartier.
1: Oui. Ils ont fouillé toutes les maisons de la rue des Hirondelles.
3: Et la Seine aussi. Vous avez vu?
6: Dans la rue, certains, ou plutôt certaines, car on dit que ce sont surtout les femmes, font et défont le crime.
1: Fallait qu'en plus, il mutile son pauvre petit cadavre.
14: Ça veut dire quoi, mutiler?
2: C'était pour le transporter plus facilement. Moi, je vous dis qu'il n'y a qu'un boucher qui peut couper les jambes d'un enfant si proprement.
3: Un boucher? Et pourquoi pas un médecin?
2: Ah tiens, c'est vrai ça?
3: C'est possible, oui. Datkam.
12: C'est quand même un gros dégueulasse.
6: Certaines imaginent les tortures qu'elles infligeraient à l'assassin.
2: Moi, vous savez ce que je lui ferais? Je le pendrais par les couilles.
12: Un cochon.
6: L'assassin de Jeanne est alors exclu du genre humain. C'est un monstre. Titre le petit bleu du matin en ce vendredi 9 février.
3: Une bête féroce.
6: Dans la rue, les femmes le renvoient à l'espèce animale.
8: Oh, t'es donc un varken.
9: Une felle varken.
12: Un sale porc. Un cochon de bouc. Un monstre.
6: Car plus les heures passent, plus les nouvelles se font lugubres.
10: Dernière nouvelle sur la mort de la petite Jeanne.
7: Morte par étouffement.
10: Premier résultat de l'autopsie. Résultat de l'autopsie.
7: La victime a subi les derniers outrages. La petite victime a été odieusement violentée.
6: Rarement le mot viol n'est écrit. On écrit qu'elle a été souillée.
7: Odieusement violentée.
6: Ou maltraitée. Les euphémismes sont nombreux. En 1906, dans les journaux, un viol est un odieux attentat. Une odieuse violence. Tandis que ceux que l'on connaît désormais comme pédocriminels, que l'on a connus comme pédophiles, sont connus sous le nom de satyre. Satyre, c'est aussi le nom d'un cheval qui court aux courses d'Auteuil et de Saint-Ouen. Les résultats des courses paraissent tous les vendredis dans les journaux belges. Et autant vous dire que ce cheval complique pas mal les recherches de satyre sur Belgica Press. Ça ne m'a pas empêché d'en trouver plein, des satyres. Trop même. La mort de Jeanne n'est pas rangée dans la rubrique des faits divers. Sa mort n'est pas un fait divers. Ça s'explique difficilement comment un crime sort des faits divers pour devenir une affaire. En 1906, on énonce déjà l'évidence.
15: Rien n'indigne plus le public que les crimes contre l'enfance.
6: Et on le constate à chaque fois. Si je vous dis Grégory, Julie et Mélissa, Maddy ou plus récemment Émile, il y a fort à parier que chacun de ces prénoms vous évoque un visage, une image ou un souvenir. Pour ce qui est de la mort de Jeanne, on peut dire que l'absence d'un coupable, d'un bourreau à nommer, accentue l'émotion et la colère. Ça peut expliquer comment sa mort

0: Qui a tué Jeanne-Cœur ?
1: Épisode 4. 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
2: Pour mesurer l'émotion causée par la mort de Jeanne à Bruxelles en 1906, il faut se faufiler dans la foule réunie en ce dimanche 11 février devant l'hôpital Saint-Pierre situé dans le quartier des Marolles. Il est midi et tout le quartier est déjà noir de monde. Les fenêtres et les balcons aussi. De l'hôpital Saint-Pierre à la porte Louise, les curieux entassés les uns sur les autres bloquent la circulation. Ces curieux seraient des personnes du peuple, souligne le patriote, l'ancêtre de la libre Belgique. Des femmes surtout, précise-t-il. Tous et toutes réunis pour rendre un dernier hommage à Jeanne. Ils sont plus de 10 000, selon le Petit Bleu. Jamais on n'a vu tant de monde à un enterrement, ajoute-t-il. Une fois les absoutes dites dans la chapelle de l'hôpital, le cortège quitte la petite cour de l'hôpital Saint-Pierre pour emmener le corps de Jeanne vers le cimetière des Verts. Son 6 petits cercueils disparaît sous les couronnes de fleurs blanches. Les perles et les fleurs se confondent. Dans la presse, on remarque surtout une couronne envoyée par la direction, le personnel et les artistes du KVS, le Théâtre Royal Flamand, comme, je cite, un ultime hommage des quartiers populaires. Derrière le cercueil marche, brisée par la douleur, la famille Van Kalk qui peine à traverser la foule. Des représentants de la ville les suivent. Il y a Émile de Motte, le bourgmestre de Bruxelles. Le procureur du roi est là, ainsi que le commissaire en chef de la police bruxelloise. Derrière eux, se trouvent le directeur, les artistes et le personnel du KVS, la directrice de l'école du canal et 2 institutrices. Les copines de classe de Jeanne ferment le cortège. À leur passage, l'émotion de la foule grandit. Les yeux rouges de larmes, les mères de famille sortent leurs mouchoirs. Le cortège traverse la ville pour rejoindre Evere. Il faut environ 1h30 pour y arriver, mais la foule continue sa marche. Rue de la Loi, ils sont encore plus 1 000 à le suivre. À tous les coins de rue, d'autres rejoignent le cortège. Les Bruxellois disent alors leur peine, leur pitié, leur compassion pour Jeanne et sa famille. Ils crient aussi leur mépris et leur colère à l'égard de son assassin. Si certains journaux focalisent leur attention sur la colère des badauds, d'autres soulignent surtout l'attitude respectueuse et digne de cette foule, si intense, qui suit le cortège comme si c'était l'un de ses parents que l'on enterre.

0: Le crime fait vendre, le meurtre de Jeanne plus encore. Autour d'elle se crée un véritable business. Des produits dérivés du crime font en effet leur apparition.
1: La petite martyre de Bruxelles en carte postale.
0: Demandez votre... L'affaire de la rue des Hirondelles se déroule en plein âge d'or de la carte postale. Ce bout de carton, aujourd'hui en voie d'extinction, a connu ses plus belles heures entre 1890 et 1920. La carte postale incarne alors la modernité, la vitesse et le voyage. Une révolution de la communication.
2: Le visage de la martyre. 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
0: En ville, circule donc, je cite, l'inévitable carte postale à l'effigie de Jeanne. On y voit la rue du crime, quelques policiers et des badauds. On devine que le créateur de la carte a forcé le trait du numéro 22, là où on a trouvé le paquet.
1: Le visage de la martyre.
0: En médaillon se trouve le visage poupon et souriant de Jeanne. Un ruban dans les cheveux, un bouquet de fleurs dans les mains.
3: Mais c'est pas moi sur cette photo.
0: En effet, la petite joufflue si souriante n'est pas Jeanne.
3: Mais c'est qui alors?
0: D'après un journaliste, c'est, je cite, une fillette quelconque que le photographe a trouvée sur des cartes illustrées en vente un peu partout.
1: Le martelaris van Brussel. Wie wil ta gezichtin?
0: Moi, j'ai cherché cette fille sur les sites de vieilles cartes postales et je ne l'ai jamais trouvée.
2: Madame.

0: Grosso.
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0: Allez, monsieur, 20 cents seulement.
2: Bientôt, le visage boudeur de Jeanne, son vrai visage cette fois-ci, ornera de nouvelles cartes postales. Différentes versions circulent. En noir et blanc, en sépia, en couleur. Sur Internet, on peut encore les trouver et les acheter. Sauf si je les vois avant vous. Je les ai toutes. L'une d'elles est accrochée à mon écran alors que j'écris.
3: C'est un peu space, ça, quand même.
2: Sans ton regard sur moi, 100 fois j'aurais abandonné cette recherche.

0: Une des cartes postales que j'ai retrouvées a été envoyée le 15 février 1906 à un certain monsieur Gallet, avec tout autour du visage de Jeanne, des mots d'une banalité qui fait froid dans le dos, tant il contraste avec le drame qui se joue sur ce bout de carton.
1: Bonjour papa, nous sommes à Bruxelles par du beau temps. Il fait très gai, surtout que je n'ai pas eu mal depuis 3 jours. Nous rentrons ce soir à Marienbourg.
0: D'autres ne l'ont pas envoyé et l'ont gardé dans un album comme un souvenir précieux. C'est d'ailleurs ce que les camelots hurlent dans la rue.
2: Un souvenir précieux !
3: Demandez votre souvenir précieux !
2: Un mauvais souvenir !
0: Ce souvenir précieux coûte 20 centimes la pièce.
4: Ça fait beaucoup de boules !
0: Qu'importe.
4: Ça fait au moins 2 petits pains à 10 centimes.
0: Justement, elles se vendent comme des petits pains. Les journalistes jugent très durement ces industriels qui, je cite, « ne perdent jamais une occasion de gagner de l'argent ». Leurs mots sont aussi très durs, voire méprisants, à l'égard des curieux qu'ils nomment les pèlerins du crime. Et pour illustrer ce mépris, voici quelques mots publiés dans Le Soir du 15 février 1906. Je cite
4: « C'est moi qui cite. Tout le monde crie très haut son indignation. Dans l'horreur que le peuple éprouve aujourd'hui, n'y a-t-il pas un peu de perversité ? Les gens, sans s'en douter peut-être, sont très satisfaits d'avoir le frisson. C'est une sensation malsaine. C'est une volupté abominable qu'on savoure inconsciemment. »
0: Ce que ces journalistes semblent perdre de vue, c'est qu'ils sont les premiers à entretenir et exploiter cette curiosité qu'ils jugent perverse. Pas un jour de février ne passe sans que les journaux, et tous sans exception, commentent l'affaire, surtout quand il s'agit d'écrire que l'enquête piétine ou de consigner les scènes pittoresques que le meurtre de Jeanne suscite en ville. Il y en aurait tant à raconter. L'affaire de la rue des Hirondelles devient évidemment l'objet de blagues. On est en Belgique, et forcément le tragique doit être détourné. Le drame doit laisser place à l'humour. La plus célèbre de ces blagues consiste à demander à un ami qu'on rencontre dans la rue ou dans un cabaret
5: « Que faisais-tu la nuit du crime entre 7h et 10h ?»
0: À l'explication que présente l'interlocuteur, il faut alors répondre «
5: Tu mens, on t'a vu aux environs de la rue de Laeken. Tout le monde pense que tu es le meurtrier de la petite Van Kalk. »
4: Elle est vraiment nulle, cette blague.
0: Je suis d'accord avec toi. L'humour, contrairement au drame ou à la tragédie, ça vieillit souvent très mal. En parlant de drame, ou plutôt de ce mélange très belge de drame, d'ivresse et d'absurde, voici l'histoire dite des singuliers pochards. L'anecdote de la bouteille de gueuse de trop.
6: Mais si je vous le dis, moi. Mais pourquoi est-ce que vous voulez me contrarier? Mais vous êtes quand même pas possible, hein, vous?
7: Ça va suffire, vos histoires? Faut toujours que vous exagériez, toujours!
6: J'en ai assez!
7: Arrêtez donc de crier comme ça! Vous me faites honte!
0: Le mardi suivant la mort de Jeanne, un homme et une femme, visiblement éméchés, se disputent dans l'estaminet de Madame Clément, située dans la rue Brognier.
6: Ça suffit maintenant! Vous m'en avez fait assez! Et je vais tout dire. Et vous dénoncez à la police. Parce que c'est plus la peine de nier. Je sais bien que c'est vous qui avez lavé le linge plein de sang de l'assassin de la rue des Hirondelles. Je le sais que c'est vous.
0: Madame Clément les entend et panique. Elle appelle sa fille pour la remplacer derrière le comptoir et court chercher un agent.
6: Il faut foutre le camp! Vite! Suivez-moi!
7: Mais je ne veux pas! Laissez-moi!
6: Elle a appelé un agent, cette transe!
7: Au nom de Dieu!
0: Le couple voit l'agent, il s'enfuit, courant à toutes jambes. Arrivé à hauteur de la Seine, l'homme tente de sauter dans le canal.
7: Qu'est-ce que vous faites?
6: Je veux mourir!
7: Non, arrêtez!
0: Sa compagne s'accroche à lui pour l'en empêcher. L'agent finit par les attraper. Sur le chemin du commissariat, l'homme change de version. Cette fois, c'est lui le criminel.
6: Je suis un criminel, monsieur le commissaire! J'en ai assez de la vie! Laissez-moi donc me jeter à l'eau!
0: Devant le commissaire, il nie tout.
6: Mais j'y suis pour rien, je vous le jure!
0: Sa compagne aussi.
7: Il a trop bu, messieurs les commissaires, et à chaque fois c'est pareil!
0: Une perquisition est menée à leur domicile, mais rien n'est trouvé. Il n'y serait pour rien.
4: Ah ça, c'est drôle. Mais un peu triste aussi, je crois.
0: À ce comique tragique se mêle l'émotion sincère de toute une ville et d'un pays. Une douleur immense, une tristesse indicible. On pleure une fille du peuple, l'une des siennes. Chacun sait que Jeanne aurait pu être une sœur, une cousine, une voisine. Chacun cherche alors un moyen de manifester sa compassion au Van Kalk. Dans le quartier, on crée des cagnottes pour l'achat de couronnes funéraires. D'autres en créent pour aider à retrouver le coupable. Mais le journal Le Soir a une autre idée, qu'il estime plus respectable.
4: Le Soir, c'est le journal pour lequel travaillait papa, c'est ça ?
0: Exactement. Mais le journal ne révèle pas, à l'époque, son lien très particulier avec la victime de l'affaire de la rue des Hirondelles.
4: Pourquoi ?
0: Peut-être pour ne pas dévoiler l'identité du père supposément inconnu.
4: Peut-être.
0: Mais Le Soir aurait aussi pu invoquer son lien avec l'oncle de Jeanne, Michel, qui est peintre-décorateur à l'agence Rossel, dont le propriétaire n'est autre que le patron du Soir, Émile Rossel.
4: Ça, ils auraient pu le dire. Mais ils l'ont pas fait non plus.
0: Non plus. Ils n'ont rien dit à ce propos. Le jeudi 15 février 1906, Le Soir annonce son idée plus respectable, celle d'ouvrir une souscription pour offrir à Jeanne une tombe convenable au cimetière des Verts. Du 17 février au 3 mars 1906, les plus humbles envoient au journal Le Soir de petites sommes d'argent, avec un mot, un vœu, un espoir, comme si Jeanne était devenue une sorte de sainte.
8: Je donne 25 cents dans l'espoir qu'Arthur se rase.
9: 25 centimes pour qu'on ne me vole pas, Marguerite.
8: 25 centimes pour que nous trouvions tout un bon mari.
10: 50 centimes pour que le gosse ne tousse plus.
11: Nous, Virginie et Georgina, donnons 2 francs dans l'espoir que notre père ne boite pas toujours.
12: Moi, je donne 50 centimes pour que Loulou évite des dents.
13: 50 centimes pour que le meurtrier soit vite découvert.
14: Moi, je fais don de 50 centimes pour que je ne louche plus.
15: Et moi, je donne 25 cents pour que mon fils retrouve sa place perdue.
16: Moi, je donne 10 cents pour que mon papa devienne sage.
17: 10 centimes pour que M lave ses oreilles.
0: Je n'ai rien inventé. Les oreilles sales se trouvent en page 3 du Soir, datée du mardi 20 février 1906. Mais plus troublant, ce même 20 février, on trouve un autre vœu.
18: Moi, je donne 50 centimes pour l'honneur de Pierre.
4: C'est troublant parce qu'il s'appelle Pierre, comme mon père ?
0: Je ne peux pas m'empêcher de penser que ce Pierre serait le père de Jeanne.
4: Et tu crois que c'est lié à lui ? Mais qu'est-ce que son honneur a à voir avec moi ? Il m'a même jamais reconnu, il est jamais venu me voir.
0: Je n'en ai aucune preuve, mais connaissant le contexte de l'époque, j'en mettrai ma main à couper. En 1906, le corps d'une fille appartient aussi, ou plutôt surtout à son père. Le viol ne touche donc pas seulement celle qui en est victime. Le viol est aussi une offense faite à sa famille. Une tâche sur la réputation de sa famille et sur le père qui n'a pas su la protéger. L'honneur d'une fille, d'une femme, reste étroitement lié à celui de sa famille.
4: Encore une de ces saletés qu'on fait au nom de la famille.
0: Reconnu ou pas, son honneur reste mêlé à celui de Jeanne.
12: Je fais don d'un franc pour la guérison du petit Émile.
19: Et moi, je donne la même somme en souvenir de ma maman dévouée.
0: Le journal Le Soir collecte en tout 965 francs 68 centimes.
4: Mais c'est beaucoup trop de sous. Tous les bonbons que je pourrais m'acheter avec ça.
0: C'est environ 7 mois de salaire pour un ouvrier.
4: 7 mois de salaire? Juste pour moi?
0: Cet argent permet la création d'un monument honorant la mémoire de Jeanne au cimetière des Verts. Là où sont enterrées de nombreuses personnalités qui ont fait Bruxelles et la Belgique. Jeanne Van Kalk est entrée dans l'histoire.
4: Qui a tué Jeanneke est une réalisation de Laura Dispourio. Une production de Comme un lundi, avec le soutien technique et artistique de l'atelier de création sonore et radiophonique et le soutien financier de la Fédération Wallonie-Bruxelles ainsi que du Fonds national de la recherche scientifique. Recherche et écriture par Laura Dispourio, script docteur Alexandre Mailleux, assistante réalisatrice Laure Tisser. Prise de son Diana Dolce, Valérie Leclerc et Elliot Ratino. Montage Diana Dolce. Musique Valérie Leclerc. Bruitage Céline Bernard. Assistante au bruitage Fanny Roy. Stagiaire au bruitage Lucas Condantinidis et Adrien Moujaïd. Prise de son des bruitages Joachim Glaude. Mixage Nicolas Denefeld. Avec les voix de Léna Gérard-Voss et Laura Dispourio, mon historienne. Le crime accompli est interprété par Claire Vaillé. Il y a aussi les voix de Jean Chardhomme, Suzanne Depré, Mila Van Lierde, Sophia Félix Canella, Bruna Félix Canella, Casimir Schilling, Camille Heug, Jana D'Alessandro,
20: Malicorne Raverdi, Martin Mersman, Andrea Dellaria, Arnaud Capostagno, Mira Heug, Maïs Kuckelbergs, Corentin Squara, Léa D'Alessandro, Maria Gabar, Clara De Bouc, Elena Devu, Julia Simar Garcia, Arnaud Melin, Nicolas Delsaute, Naël Bromédal, Oriane Leclerc, Yolène Monadero.

0: Vous le savez, il m'arrive des accidents radiophoniques. Il faut admettre, quand on fait une émission, de faire quelques erreurs. Qui en général partent d'un bon sentiment. Certains penseront que c'est de la trituration de cervelle. Mais c'est de cette trituration de cervelle qui semble être, sur ce qu'il semble être de petits détails, qui fait vraiment avancer les choses. À force de dire que tout est trivial, de tout relativiser, on laisse un discours de genre s'imposer. Je dis bien de genre au sens grammatical du terme, et pas du genre sociologique indispensable gris de nos analyses d'aujourd'hui. Analyse, bien grand mot, juste de notre façon de vivre et de donner un sens à ce que l'on vit. Et ayant dit cela, on ne sait toujours pas où je vais en venir, et ça n'a pas grande importance. Et quelles erreurs ai-je bien pu commettre ? Ça n'a pas non plus grande importance. C'est donc le moment de contextualiser.
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rôle de contextualisation. Mais on y voit déjà l'importance de l'étiquetage et d'une certaine condescendance. Qu'est-ce qu'une femme? Qu'est-ce qu'un homme? Qu'est-ce qu'un être humain? Mais avant d'en venir à ce qui nous occupera ce soir, un titre comme un autre qui pourrait s'appeler « Les femmes de la Beat Generation », ce sera peut-être le titre, si j'en trouve pas d'autre. Mais au moins, aurais-je peut-être réussi à prouver que ce titre n'est pas très explicite. Les femmes de la Beat Generation, c'est un excellent CD dont je voudrais vous parler, mais qui me pose problème comme chaque fois qu'il s'agit de femmes et autre chose. Enfin les femmes et la musique, les femmes et les arts plastiques et toutes ces sortes de choses. Est-ce que nous penserions à faire une émission qui s'appellerait « Les hommes compositeurs » ou « Chefs d'orchestre » ou « Les hommes et la poésie » Que faire de cette

fait par exemple que des émissions musicales sans référence au genre risquent de diluer les productions des femmes dans les productions des hommes, soit de temps à autre sacrifier à l'émission de genre pour mettre en avant le travail des femmes artistes pour m'en montrer l'importance. Alors ce soir, les femmes de la Beat Generation. Alors comme j'ai un peu la gorge prise et puis bon, j'ai déjà trop lu, je vous renvoie au site de Canal Sud pour voir de quoi il retourne. De l'histoire de ces femmes de la Beat Generation qui marquent plutôt les années 70 alors que les hommes de la Beat Generation étaient plutôt dans les années 50-60. Alors nous allons enchaîner aux documents originaux, peut-être quelques textes de temps à autre, et si je peux m'hydrater, et parcourir cet excellent CD de Jean-Marc Montera qui justement s'appelle Les femmes de la Beat Generation. C'est un autre titre aussi, alors c'est sur le label Signature, c'est le titre What's Up. What's up, les femmes de la Beat Generation. On y retrouvera Jean-François Pourbon, Noël Achoté, Jean-Marc Montera, etc., etc. C'est sur le label Signature de Radio France, un excellent CD. Et pour démarrer les femmes de la Beat Generation, je citerai quand même une frappe de Bureau de Box sur l'importance littéraire du mouvement beat. Alors il dit « L'importance littéraire du mouvement beat n'est peut-être pas aussi évidente que son importance sociologique. » On peut réfléchir. Allez, et pour démarrer, quelqu'un qui n'est peut-être pas de la Beat Generation, mais qui en fait est quand même une digne représentante, Patti Smith, Burland, parce que j'adore ce morceau, tout simplement. Il n'est peut-être pas tout à fait dans la ligne, mais il est là. Burland. Et juste après, Anne Widman, Fast Woman, qui est une superbe poésie.

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1: Ruf Vess. Nous avions un rêve il y a 40 ans. C'était l'été de l'amour. Et nous avons dansé comme nous avons dansé si c'était la première fois. Ce ne fut pas la dernière. Musique dedans, musique dehors, faite pour durer. Le verre s'est brisé, ses éclats coupant le cœur, pervertissaient leurs reflets dans le haut soleil de midi. Un rêve se retire. Il y a des rêves qui ne disparaissent pas, comme les vagues de la mer, qui se retiraient pour revenir, marée montante. Il faut,

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des ours en peluche sur l'autoroute. AJ Jones. Samedi, les ours en peluche étaient de nouveau là, au-dessus de l'autoroute. Major Deegan dansaient dans leur plastique le long du parapet du pont, sous un ciel mi-gris, mi-bleu. Et il y avait des nuages blancs qui soufflaient de l'ouest. Ce qui aurait suffi à rendre heureux quelqu'un d'habitué au plaisir à petite dose. Mais alors, plus tard, à la tombée de la nuit, en conduisant vers le nord, sur la Sao Mill, dans la bourrasque, de gros nuages dérivaient au-dessus de la route comme des animaux, fiers de leur ventre rose. Dans un moment d'intense lumière, je vis une maison d'Edward Hopper, à la fois si délicieusement claire et sombre, que j'ai pleuré pendant tout le trajet, jusqu'à la route 22. De ces larmes incontrôlables, comme si mon corps entier pleurait. Et ainsi, jeune femme, voici le dilemme, qui est aussi la solution. J'ai toujours été, en même temps, assez femme pour être émue aux larmes, et assez homme pour conduire ma voiture dans n'importe quelle direction.

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1: attaché à la maison. Au travers de la fenêtre, la lumière de janvier est comme un rayon dans un grenier. Elle s'accroche aux grains de poussière et au pépiment des oiseaux sur la chargeur du fil à linge. Au-delà de la pelle adossée au seuil de la maison, un soleil aveuglant vous confine aux banales céréales. Cette large confluence qui nous semblait si naturelle est devenue une division entre intérieur et extérieur. L'escargot recule vers le fond de sa coquille. Cela aurait pu être l'appel à neige d'un enfant. Cette poussée et ce lancer régulier au-dessus de notre épaule, dans l'immense clarté d'après-midi. Est-ce un déclin d'en arriver au lit cercueil roulant? Ne va-t-on quand même pas quelque part?

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Sur Canal Sud 92.2, c'était le monde et tous ceux qui arrivent. Autour de WhatsApp, femme poète de la Beat Generation, Anne Waldman, Ruth Weiss, Janine Pomivega et Kit Jones. Un disque signature de Jean-Marc Montera, avec Sophie Gontier à la voix, Fanny Pacou à l'alto, Bernie Brooks à la basse, Amad Compaoré à la batterie, Rinaldo, guitare, Jean-François Pauvros, guitare, Noël Achoté, guitare, et Jean-Marc Montera, guitare. Écrit de femme, sans retenue, sans fausse pudeur, seulement une parole émise de l'endroit le plus juste qui soit, celui qui marque d'une pierre là où commence la vie. Un disque signature. Jean-Marc Montera, What's Up, femme poète de la Beat Generation, Canal Sud, 92.2, Le Monde et tout ce qui arrive, et La Nuit Continue bien sûr sur Canal Sud, 92.2.

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temps, j'aurais voulu vous parler d'un mot d'un autre temps, complètement désuet. Un mot qui figure encore dans votre dictionnaire, juste avant humanoïde, juste après humanitaire. 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

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Ces mots vous dépassent, j'en ai bien peur, vous n'en avez pas la hauteur. Censure, privilège, individualisme, ceux-là vous vont comme un gant. Vous devriez les prendre pour devise, je veux dire officiellement. Car je sais bien que l'officiellement, un peu, beaucoup à la folie, mange sur le dos des pauvres gens, naïfs qui croient encore en lui. Mon identité, monsieur, est internationale. Oh non, je ne suis pas français. Comprenez-vous ce dont je vous parle, monsieur? Je vous parle d'humanité.

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La belle princesse Scheherazade a le sommeil troublé par l'éclat strident des missiles qui pleuvent. À domicile, télescopage télévisuel, le déluge de feu est perçu comme un jeu vidéo.

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Je vais simplement faire un petit tour.

le chapeau, Marie. Venez avec moi faire un petit tour, une petite balade en ville.

0: Je sais pas s'il faut faire un truc pour manger là, préparer
1: Bah, je sais pas,
0: une
1: j'ai mangé
0: salade.
1: tout à l'heure, mais. Prendre les légumes déjà.
2: Les gens responsables n'ont pas dit qu'est-ce qu'on doit faire.
0: Nous, donc,
2: On reste
0: on attend
2: là et.
0: ici sagement.
2: On attend les ordres.
3: Allô?
0: On va boire une bière en attendant.
3: Quoi?
0: Nous attendrons.
1: Quelque chose d'utile en
0: faisant. Ouais.
4: Verständigen Sie bitte sofort den französischen Konsul. Je vous prie d'avertir tout de suite le consul de France. Ich verlange, dass Sie. Haben Sie ein Hobby?
5: Avez-vous
4: un Hobby? Machen Sie Foto?
2: Max?
4: Que vous faites?
2: Was passiert?
4: Dias, vous êtes diabé.
2: Sie grinsen.
5: Wir gehen jetzt alle nach Hause.
4: Hä?
0: Ich glaube nicht.
4: Wollen Sie gern See, tanzen, schwimmen, Schwimmbad fahren, Berg? Ich gehe.
5: Okay,
4: Sie Sport? Treiben Sie. Suche eine Auto. Sport de la je vais vis une
2: Le
4: matin, dans la matière. Nachmittags, le soir, Mitternacht,
6: C'est trop gelé. Ouais, arrête que le...

sont le printemps, l'été, l'automne et l'hiver. Chaque saison comprend 13 semaines. Le printemps commence le 21 mars. Cette date marque la fin de l'hiver, qui est la dernière des quatre saisons. En hiver,

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1: Tout est fiction en moi.

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0: Notion d'utopie.
1: Mais notre capacité à délibérer et à imaginer.
2: Pacifique.
3: L'important, c'est
4: faire partie d'une nation.
3: Est-ce que c'est... Je me suis dit, on les a nationalisés.
5: On est intégrés, on ne s'intègre pas.

propose de les rejoindre. Et la deuxième chose, c'est que ils disent, ah mais tu t'appelles Donatien, on va t'appeler Donation. Gros, on te fait marocain, tu te fais français.

0: place la
1: comme une
0: parole.
1: citoyenne du
0: Le grand
1: monde.
0: mouvement
1: Ça place la
0: international
1: parole.
0: Migre, le grand mouvement international.
1: Migre,
0: le grand mouvement international
2: migre.

Merci.

En fait, si on renvoie à son étymologie, c'est nature. C'était dans l'Ancien Testament ou dans la Torah. C'est un terme qui est banni, qui est dangereux. La nation, c'est les hommes qui s'organisent en communauté. Les hommes qui fondent une nature en dehors de Dieu. Donc du coup c'est en soi c'est

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Occupé la nuit, Lucie Schneider. Qu'avons-nous fait de nos 20 ans?

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